Nous écoutions le chœur infernal, extrait d'Orphée aux Enfers, opéra d'Offenbach, créé en 1858 et révisé en 1874, interprété ici par le chœur et l'orchestre du Capitole sous la direction de Michel Plasson. L'exposition Ivresse, proposée par le musée Paul Dupuis, est visible jusqu'au 29 septembre à Toulouse. Le parcours est divisé en deux sections, boire et déboire. La première section explore les dimensions festives, symboliques et sociales de la consommation d'alcool. Des bacchanales antiques au café du XIXe siècle, les œuvres exposées montrent comment le vin et les spiritueux ont longtemps accompagné les célébrations religieuses, les banquets ou encore les moments de convivialité. Avec l'essor des alcools industriels au XIXe siècle, l'imaginaire publicitaire contribue à glamouriser la boisson, souvent incarnée par des figures féminines séduisantes sur les affiches et les images populaires. Cette esthétique de la fête et du plaisir contraste fortement avec les discours médicaux et moraux qui émergent à la même époque. La seconde partie de l'exposition met en lumière le basculement progressif de l'ivresse vers un sujet de condamnation sociale et sanitaire. Les artistes y représentent avec un réalisme de plus en plus cru les effets physiques et psychologiques de l'alcool dans un contexte marqué par l'augmentation massive de la consommation au XIXe siècle.

Nous écoutions Annie Cordy. Il s'agit de son premier succès. C'était en 1953. L'exposition Ivresse se poursuit jusqu'au 29 septembre au musée des arts précieux Paul Dupuy à Toulouse. Ivresse interroge les mécanismes sociaux et politiques qui façonnent encore aujourd'hui notre rapport à l'alcool, tiraillé entre campagnes de prévention, traditions viticoles et enjeux économiques. Une exposition essentiellement constituée d'affiches publicitaires qui propose un parcours au cœur des représentations liées à l'alcool.

0: Nous écoutions Boris Vian, Je bois, c'était en 1956. L'exposition Ivresse est visible jusqu'au 29 septembre au musée des Arts Précieux de Toulouse, le musée Paul Dupuy, une exposition consacrée à l'histoire des représentations liées à l'alcool, avec principalement des affiches, mais également des dessins, des estampes, des objets et des peintures issus des collections municipales. Outre les deux sections boire et déboire qui découpent le parcours de cette exposition, une salle accueille la reconstitution d'un bar de la Belle Époque où sont rangés des verres, bouteilles, caves à liqueurs qui sont issus des collections du musée Paul Dupuy. L'exposition Ivresse jusqu'au 29 septembre au musée des Arts Précieux Paul Dupuy à Toulouse.
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3: L'agenda de Radio Radio Plus vous recommande la rétrospective consacrée à Billy Wilder à la Cinémathèque de Toulouse jusqu'au 28 juin. Une rétrospective qui fait partie de la programmation célébrant la réouverture de la Cinémathèque de Toulouse, réouverture au public des salles de cinéma situées rue du Thor, avec l'inauguration d'une nouvelle salle de cinéma de 100 places qui vient compléter donc l'offre des 200 places de la grande salle. Billy Wilder est donc mis à l'honneur en ce printemps à la Cinémathèque de Toulouse. Né en 1906 en Autriche, il débuta sa carrière de journaliste à Vienne puis à Berlin. Il a écrit plusieurs scénarios de films muets et parlants pour le studio allemand UFA, notamment « Les hommes le dimanche », film réalisé par Robert Siodmak en 1929. Il a fui l'Allemagne d'Hitler après l'incendie du Reichstag, s'est installé aux États-Unis après avoir co-réalisé à Paris « Mauvaise graine » en 1933. Il devient scénariste à Hollywood, souvent en collaboration avec son complice Charles Brackett. On lui doit notamment des scénarios pour Howard Hawks et pour Ernst Lubitsch. Il écrit « La huitième femme de Barbe bleue » et Ninotchka, un chef-d'œuvre de pure comédie. En 1942, la Paramount lui confie enfin la réalisation de son scénario « Uniforme et jupon court ». Jusqu'en 1951, ses films trahissent une noirceur teintée de cynisme. Il réalise alors notamment « Assurance sur la mort », chef-d'œuvre de film noir, tourné en 1944, « Le poison » qui montre les ravages de l'alcoolisme, et pour lequel il reçoit son premier Oscar en 1945, un film qu'il juge pourtant raté. En 1951, il réalise Le gouffre aux chimères, inspiré d'un fait divers, qui exhibe la grande foire commerciale et religieuse orchestrée par l'Amérique autour d'un accident qu'on s'efforce de prolonger au lieu de secourir la victime. Auparavant, il était retourné à Berlin, où il était chargé d'épurer le cinéma allemand à la Libération. Là-bas, il a tourné en 1948 La Scandaleuse de Berlin avec Marlène Dietrich. En 1950 sort Sunset Boulevard, Boulevard du Crépuscule, un chef-d'œuvre qui est une critique cinglante du Hollywood de l'époque. Nous écoutons un extrait de la musique de Boulevard du Crépuscule composée par Franz Waxmann.

Extrait de la musique de Boulevard du Crépuscule, composée par Franz Waxman, film sorti en 1950. Stalag 17, 2 ans plus tard, inaugure une période au cours de laquelle Billy Wilder s'affirme de plus en plus en tant que producteur de ses films. Son style de moraliste assume alors une misanthropie sur le mode de la satire et de la parodie, tel 7 ans de réflexion, qui ridiculise le mal américain tout en consacrant Marilyn Monroe et sa robe rebelle au-dessus d'une bouche d'aération du métro. Billy Wilder est doué d'un fabuleux sens du rythme et du trait d'esprit. Il enchaîne alors les comédies irrésistibles qui resteront gravées dans l'histoire du cinéma, comme Certains l'aiment chaud, où il retrouve Marilyn Monroe, entre Tony Curtis et Jack Lemmon, travestie en musicienne dans un orchestre de jazz. Même si on a retenu les critiques du cinéaste envers Marilyn Monroe, dont il devait subir les retards, Billy Wilder louait pourtant le talent unique et inégalé de Marilyn pour la comédie et lui reconnaissait une spontanéité jamais observée chez les autres actrices qu'il avait dirigées ou qu'il avait vues travailler. Audrey Hepburn était pour Billy Wilder la seule à surpasser Marilyn Monroe dans ce domaine. Il lui offre 2 merveilleux rôles dans Sabrina en 1954 et Ariane en 1956. Il admirait son charme et sa vivacité, appréciait sa conscience professionnelle et s'émerveillait de son inventivité. Billy Wilder a bien sûr écrit des rôles majeurs aux plus grands artistes de son temps, mais il confessera avoir été bluffé par la performance de Charles Laughton dans Témoin à charge en 1957 et a regretté de ne jamais avoir travaillé avec Cary Grant, son acteur préféré. En 1960, autre chef-d'œuvre, c'est La Garçonnière, un film sombre où il s'attaque à l'obsession de la promotion sociale chez les cadres et aborde le problème du suicide. Ce film restera l'une de ses œuvres favorites. Il écrit ensuite le très brillant « La vie privée » de Sherlock Holmes en 1970, dont il juge le montage saboté, ou encore « Fedora » en 1978 avec son acteur fétiche William Holden, l'histoire d'une star déchue retirée sur une île grecque. Les films de Billy Wilder sont truffés de personnages obsédés par le sexe et surtout par la réussite, c'est-à-dire par l'appât du gain. Ces derniers films sont tournés vers le passé. Ils sont hantés par la mort et peuplés de scènes macabres, ce qui n'était pas le cas dans ses œuvres antérieures, davantage ancrées dans le présent et l'actualité, notamment 1, 2, 3 en 1961, qui a pour cadre le Berlin de la guerre froide. Je cite Jean-Pierre Coursaudon et Bertrand Tavernier, qui écrivent dans leur livre 50 ans de cinéma américain, « Billy Wilder est un auteur complet. Non seulement il est l'un des très rares réalisateurs à tourner des scénarios originaux, mais il les écrit lui-même, quel que soit son collaborateur. Avec ceux de Mankiewicz, ses dialogues sont les plus brillants du cinéma américain. Ceux de Boulevard du Crépuscule restent insurpassés. » Fin de citation. Boulevard du Crépuscule sera projeté en clôture de la rétrospective Billy Wilder proposée par la Cinémathèque de Toulouse. Ce sera le dimanche 28 juin à 18h. Voici un extrait de la bande originale du film Boulevard du Crépuscule, composé par Franz Waxman.

Musique de Franz Waxman, composée pour le film de Billy Wilder, Boulevard du Crépuscule, à l'affiche de la Cinémathèque de Toulouse, dans le cadre de la rétrospective consacrée à Billy Wilder. Le film sera projeté le samedi 20 mai à 21h et le dimanche 28 juin à 18h en clôture de cette rétrospective. Voici ce qu'écrit François Guérif à propos de Boulevard du Crépuscule. Selon Billy Wilder, Boulevard du Crépuscule est le film le plus sincère qui ait été réalisé sur Hollywood. C'est un mort qui raconte l'histoire d'un jeune scénariste qui rêvait d'avoir une piscine. Il en a une, son cadavre flotte dedans. À travers le personnage interprété par William Holden, Billy Wilder dénonce le mercantilisme du Hollywood moderne qui brise les ambitions créatrices. À travers les personnages interprétés par Gloria Swanson et Eric von Stroheim, il ne cache pas son respect du Hollywood pionnier, même s'il en reconnaît la mythomanie et le délire de grandeur. À William Holden, qui lui dit qu'elle était très grande, Swanson réplique « Je suis toujours aussi grande, ce sont les films qui sont devenus petits ». Le contraste entre les deux époques, écrit François Guérif dans Télérama, est souligné par le jeu emphatique de Swanson face à celui plus réservé de William Holden. Le sarcasme lutte contre la nostalgie, mais celle-ci triomphe lorsque Wilder, dans un final sublime, demande à Swanson et à von Stroheim d'être à nouveau ce qu'ils ont été et ne seront jamais plus, une star et un metteur en scène. Voilà pour la critique signée François Guérif dans Télérama à propos de Boulevard du Crépuscule, Sunset Boulevard en VO. Film de Billy Wilder, projeté dans le cadre de la rétrospective consacrée au cinéaste. Je signalerai les deux dernières projections de Boulevard du Crépuscule à la Cinémathèque de Toulouse, le mercredi 20 mai à 21h et le dimanche 28 juin à 18h en clôture de cette rétrospective. Nous nous quittons avec un nouvel extrait de la musique composée par Franz Waxman pour le film de Billy Wilder, Boulevard du Crépuscule.

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4: L'agenda de Radio Radio Plus vous recommande le concert de Geneviève Laurenceau, Ophélie Gaillard et François Chaplin à l'Auditorium Saint-Pierre des Cuisines le mardi 7 juillet à 21h dans le cadre du Festival de Toulouse, festival qui se déroule cette année du 30 juin au 11 juillet. Et cette soirée du 7 juillet est placée sous le signe de Barry Lyndon, film de Stanley Kubrick, qui sera le point de départ pour un voyage au cœur de la musique romantique. Dans Barry Lyndon, Kubrick utilise en effet les musiques de Schubert et Handel parmi les plus célèbres que l'on entend dans la bande originale de ce film. Geneviève Laurenceau est violoniste, Ophélie Gaillard violoncelliste et François Chaplin pianiste. Je vous propose de nous attarder plus particulièrement sur Geneviève Laurenceau qui a été durant plusieurs années sous la direction de Tougan Sokiev, premier violon solo de l'Orchestre National du Capitole de Toulouse. Je vous propose de l'entendre ici, interprété de Camille Saint-Saëns, extrait de son disque consacré à ce compositeur, La Fantaisie pour violon et harpe, composé en 1907. En Italie, La Fantaisie pour violon et harpe est dédiée aux sœurs Marianne et Clara Hessler et elle est créée par les dédicataires à Londres. Le musicologue Jean-Alexandre Ménétrier note que cette page est charmante. On y trouve un des rares exemples de l'influence debussiste sur Saint-Saëns. La fantaisie étant la majeure, elle est constituée de quatre sections contrastées et colorées, une première partie en forme d'improvisation, avec des arpèges et des accords brisés à la harpe, une deuxième partie lyrique qui suscite la virtuosité du violon, traitée comme dans un concerto, une troisième partie qui est dansante et une partie finale qui retrouve la douceur du début. C'est l'opus 124 du compositeur et pour le musicologue Jean Gallois, cette fantaisie est un petit chef-d'œuvre d'élégance, pureté du chant des instruments, clarté souveraine du développement, écriture limpide dans l'esprit d'un concerto. Saint-Saëns écrit là une œuvre délicieuse, raffinée, mais sans préciosité. Fin de citation. Voici cette fantaisie opus 124 de Saint-Saëns par la harpiste Pauline Haas et la violoniste Geneviève Laurenceau.

0: Nous écoutions la fantaisie pour violon et harpe, opus 124 de Camille Saint-Saëns, une œuvre composée en 1907 et enregistrée en 2021 par Geneviève Laurenceau, au violon et à la harpe Pauline Haas. Geneviève Laurenceau a, durant plusieurs années, été sous la direction de Tougan Sokiev, premier violon solo de l'Orchestre national du Capitole de Toulouse. Elle se produira dans le cadre du Festival de Toulouse, le mardi 7 juillet à 21h à l'Auditorium Saint-Pierre-des-Cuisines avec la violoncelliste Ophélie Gaillard et le pianiste François Chaplin pour un concert dont le point de départ est le film de Kubrick, Barry Lyndon, un film pour lequel le réalisateur a choisi notamment les musiques célèbres de Schubert et de Handel. Le Festival de Toulouse se déroule cette année du 30 juin au 11 juillet.
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1: L'agenda de Radio Radio Plus vous recommande un concert de l'Orchestre National du Capitole de Toulouse à la Hallograin le jeudi 2 juillet à 20h. Il s'agit d'un concert événement qui marque les retrouvailles de Michel Plasson, fondateur de la saison symphonique de cet orchestre à la Hallograin, orchestre qu'il n'avait pas dirigé depuis 2003, date de son départ. Ce sera donc le jeudi 2 juillet à 20h à la Hallograin, dans le cadre de la 5e édition du Festival de Toulouse, un festival qui cette année se déroulera du 30 juin au 11 juillet. Un festival qui met à l'honneur toutes les musiques. Michel Plasson est né en 1933 et au cours de ses 30 années, passé à la tête de l'orchestre du Capitole, il est devenu l'une des références mondiales de l'interprétation de la musique française, en particulier l'opéra. Et dans le répertoire symphonique, je vous propose d'écouter ce qui reste l'enregistrement de référence de L'apprenti sorcier de Paul Dukas. Il s'agit d'un poème symphonique composé en 1897. La partition épouse la forme d'un scherzo et elle est inspirée par une ballade de Goethe, dont voici l'histoire qui a été popularisée par Walt Disney. Un apprenti sorcier tente d'animer un balai pour qu'il effectue son travail, remplir une bassine d'eau avec des seaux. Mais il ne contrôle plus son enchantement et tente de détruire le balai à la hache. Il se retrouve alors face à un deuxième balai, suivant le premier pour inonder la maison. Son maître arrive enfin et répare les dégâts provoqués par l'apprenti. Voici L'apprenti sorcier de Paul Dukas par l'orchestre du Capitole, dirigé par Michel Plasson.

Nous écoutions L'apprenti sorcier par l'orchestre du Capitole, dirigé par Michel Plasson, une œuvre de Paul Dukas, popularisée par Walt Disney. Michel Plasson retrouve l'orchestre national du Capitole de Toulouse, qu'il n'a pas dirigé depuis 2003. Ce sera le jeudi 2 juillet à la Hallogramme, à partir de 20h, dans le cadre de la 5e édition du Festival de Toulouse, qui se tient cette année du 30 juin au 11 juillet. Michel Plasson a été le premier directeur musical de l'orchestre du Capitole, poste qu'il a occupé de 1974 à 2003. D'origine parisienne, il s'est formé à la direction d'orchestre auprès de Leonard Bernstein. Notamment, il a été nommé directeur musical du Théâtre du Capitole en 1968, à l'âge de 35 ans. À cette époque, l'orchestre s'installe à la Hallograin. 7 ans plus tard, il deviendra l'Orchestre national du Capitole. Sous la direction de Michel Plasson, les musiciens sont propulsés sur la scène française et internationale. L'orchestre invite de grands solistes et des chanteurs renommés à Toulouse. Il participe à des émissions télévisées enregistrées à la Hallograin ou au Théâtre du Capitole et part en tournée en Europe, aux États-Unis, en Amérique latine et au Japon. Plus d'une centaine de disques sont enregistrés pour former une somme unique au monde consacrée à la musique française. Et puisque Michel Plasson brille particulièrement dans le répertoire lyrique, nous nous quittons avec l'ouverture de La vie parisienne, opéra bouffe d'Offenbach, créé en 1866.

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1: L'agenda de Radio Radio Plus vous recommande le cycle Pop du 14 avril au 28 juin à la Cinémathèque de Toulouse, un cycle qui propose une plongée dans les années 60 et 70, berceau de la pop culture, avec notamment au programme Phantom of the Paradise de Brian De Palma, mais aussi Orange Mécanique de Stanley Kubrick, Hairspray de John Waters, Les Demoiselles de Rochefort de Jacques Demy, Femme au bord de la crise de nerfs de Pedro Almodovar, Masculin féminin de Jean-Luc Godard ou encore Le Batman de 1966. Je vous propose de nous intéresser plus particulièrement à The Party qui sera projeté dans le cadre de ce cycle pop les dimanches 26 avril et samedi 27 juin à 16h à la Cinémathèque de Toulouse.

Extrait de la musique d'Henri Mancini, composée pour le film de Black Edwards, The Party, projeté à la Cinémathèque de Toulouse les dimanches 26 avril et samedi 27 juin à 16h, dans le cadre du cycle Pop, un cycle qui célèbre la réouverture de la Cinémathèque de Toulouse, dont la programmation s'étale du 14 avril au 28 juin. La Cinémathèque de Toulouse ouvre en effet ses portes après 18 mois de travaux de mise aux normes et de réaménagement des espaces avec la création d'une nouvelle salle de 100 places, mais aussi l'ouverture au public d'un bar et d'un patio. Voici des extraits du texte écrit par Olivier Père à propos de The Party de Black Edwards, un film de 1968. Dans La Partie, en français, un figurant indien, gaffeur et maladroit, est invité par erreur à une réception chez un puissant producteur hollywoodien, dont il a saboté par son incompétence le dernier tournage. The Party, dit Olivier Père, est sans doute l'un des plus beaux films comiques jamais réalisés, qui doit beaucoup à la science des gags, des maîtres du muet du burlesque américain, mais aussi à Jacques Tati, puisque Playtime est une référence avouée de Black Edwards. The Party est un film essentiel dans la carrière de Black Edwards, mais aussi dans celle de son interprète principal, Peter Sellers, mais encore plus un film important dans le panorama du cinéma américain de la fin des années 60. The Party est une satire intelligente du monde du cinéma, comme Hollywood en produit chaque décennie en moyenne. Et après Boulevard du Crépuscule au début des années 50, The Party fait le bilan de l'état de Hollywood 18 ans plus tard. Et ce n'est visiblement pas très brillant, puisque le reflet dévoilé dans le film de Black Edwards est proche de la réalité. Hollywood vieillit et traverse une période de décadence artistique, de panne d'inspiration. Les producteurs se raccrochent à des vieilles recettes, comme ce remake en couleur de Gunga Din, dont le tournage ouvre le film The Party. À l'époque, Hollywood est ringardisé par le cinéma moderne européen qui révèle des cinéastes à succès en France et en Italie. Dans The Party, une des invitées du producteur est une starlette italienne partie à la conquête de Hollywood, qui évoque une parodie de Claudia Cardinale, qui a d'ailleurs été dirigée par Black Edwards dans La Panthère rose en 1963. La Panthère rose avec Peter Sellers, l'acteur principal de The Party. Dans The Party, la fête se déroule dans une luxueuse villa moderne avec des invités snobs et mondains, qui pourrait être un pastiche de celle de la nuit d'Antonioni. Black Edwards organise dans The Party une succession de gags à combustion lente, dont la précision et la sophistication n'ont rien à envier à l'art de Jacques Tati, écrit Olivier Père.

Nous écoutions un extrait de la musique composée par Henry Mancini pour le film de Black Edwards, The Party, qui sera projeté à la Cinémathèque de Toulouse les dimanches 26 avril et le samedi 27 juin à 16h dans le cadre du cycle Pop, un cycle proposé par la Cinémathèque de Toulouse du 14 avril au 28 juin. Comme un diamant sur canapé réalisé par Black Edwards en 1963, The Party est aussi un chef-d'œuvre sentimental et musical grâce à Henry Mancini, écrit Olivier Père. C'est l'histoire émouvante de la rencontre de deux misfits, des êtres étrangers et déplacés, propulsés dans un univers plein de pièges et de faux-semblants. La starlette française et le figurant indien, un couple improbable et pourtant irrésistible, se retrouvent sur le chemin de l'enfance. Deux adultes qui ont conservé leur pureté dans un monde corrompu et factice.

nouvel extrait de la musique composée par Henri Mancini pour le film de Black Edwards, The Party. Ce n'est pas la première collaboration du compositeur avec le cinéaste, puisqu'ils ont travaillé à plusieurs reprises, notamment La Panthère Rose, mais aussi Diamant sur canapé. Voici maintenant la critique de Pierre Murat dans Télérama. Dès qu'il entre dans cette soirée où il a été invité par erreur, c'est la catastrophe. Rondi Bakshi est un indien gaffeur qui perd son soulier dans la piscine intérieure. Il finit par le récupérer sur un plateau de petits fours à la suite de mésaventures où Black Edwards retrouve l'efficacité du burlesque muet. Les dialogues sont d'ailleurs presque inexistants. On n'entend que le bruit de fond, vague et insipide des mondains qui s'écoutent parler pour ne rien dire. Et au milieu d'eux, tel un Huron moderne, notre Indien multiplie bévue sur bévue avec une belle inconscience et un gentil sourire. Un film culte, explique Pierre Murat dans Télérama à propos donc de The Party, un film de 1968, projeté à la Cinémathèque de Toulouse les dimanches 26 avril et le samedi 27 juin à 16h, dans le cadre du cycle Pop, un cycle qui est proposé à l'occasion de la réouverture de la Cinémathèque de Toulouse, fermée durant 18 mois pour travaux. Le cycle Pop du 14 avril au 28 juin à la Cinémathèque de Toulouse.

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1: L'agenda de Radio Radio Plus vous recommande le cycle Pop du 14 avril au 28 juin à la Cinémathèque de Toulouse, un cycle qui propose une plongée dans les années 60 et 70, berceau de la pop culture, avec notamment au programme Phantom of the Paradise de Brian De Palma, mais aussi Orange Mécanique de Stanley Kubrick, Hairspray de John Waters, Les Demoiselles de Rochefort de Jacques Demy, Femme au bord de la crise de nerfs de Pedro Almodovar, Masculin-féminin de Jean-Luc Godard ou encore Le Batman de 1966. Je vous propose de nous intéresser plus particulièrement à The Party qui sera projeté dans le cadre de ce cycle pop les dimanches 26 avril et samedi 27 juin à 16h à la Cinémathèque de Toulouse.

Extrait de la musique d'Henry Mancini, composée pour le film de Black Edwards, The Party, projeté à la Cinémathèque de Toulouse les dimanches 26 avril et samedi 27 juin à 16h, dans le cadre du cycle Pop, un cycle qui célèbre la réouverture de la Cinémathèque de Toulouse, dont la programmation s'étale du 14 avril au 28 juin. La Cinémathèque de Toulouse ouvre en effet ses portes après 18 mois de travaux de mise aux normes et de réaménagement des espaces avec la création d'une nouvelle salle de 100 places, mais aussi l'ouverture au public d'un bar et d'un patio. Voici des extraits du texte écrit par Olivier Père à propos de The Party de Black Edwards, un film de 1968. Dans La Partie, en français, un figurant indien, gaffeur et maladroit est invité par erreur à une réception chez un puissant producteur hollywoodien dont il a saboté par son incompétence le dernier tournage. The Party, dit Olivier Père, est sans doute l'un des plus beaux films comiques jamais réalisés, qui doit beaucoup à la science des gags, des maîtres du muet du burlesque américain, mais aussi à Jacques Tati, puisque Playtime est une référence avouée de Black Edwards. The Party est un film essentiel dans la carrière de Black Edwards, mais aussi dans celle de son interprète principal Peter Sellers, mais encore plus un film important dans le panorama du cinéma américain de la fin des années 60. The Party est une satire intelligente du monde du cinéma, comme Hollywood en produit chaque décennie en moyenne. Et après Boulevard du Crépuscule au début des années 50, The Party fait le bilan de l'état de Hollywood 18 ans plus tard. Et ce n'est visiblement pas très brillant, puisque le reflet dévoilé dans le film de Black Edwards est proche de la réalité. Hollywood vieillit et traverse une période de décadence artistique, de panne d'inspiration. Les producteurs se raccrochent à des vieilles recettes, comme ce remake en couleur de Gunga Din, dont le tournage ouvre le film The Party. À l'époque, Hollywood est ringardisé par le cinéma moderne européen, qui révèle des cinéastes à succès en France et en Italie. Dans The Party, une des invitées du producteur est une starlette italienne partie à la conquête de Hollywood, qui évoque une parodie de Claudia Cardinal, qui a d'ailleurs été dirigée par Black Edwards dans La Panthère Rose en 1963. La Panthère Rose avec Peter Sellers, l'acteur principal de The Party. Dans The Party, la fête se déroule dans une luxueuse villa moderne avec des invités snobs et mondains qui pourrait être un pastiche de celle de la nuit d'Antonioni. Black Edwards organise dans The Party une succession de gags à combustion lente dont la précision et la sophistication n'ont rien à envier à l'art de Jacques Tati, écrit Olivier Père.

Vous écoutiez un extrait de la musique composée par Henry Mancini pour le film de Blake Edwards, The Party, qui sera projeté à la Cinémathèque de Toulouse les dimanches 26 avril et le samedi 27 juin à 16h dans le cadre du cycle Pop, un cycle proposé par la Cinémathèque de Toulouse du 14 avril au 28 juin. Comme un diamant sur canapé réalisé par Blake Edwards en 1963, The Party est aussi un chef-d'œuvre sentimental et musical grâce à Henry Mancini, écrit Olivier Père. C'est l'histoire émouvante de la rencontre de deux misfits, des êtres étrangers.

Nouvel extrait de la musique composée par Henri Mancini pour le film de Blake Edwards, The Party. Ce n'est pas la première collaboration du compositeur avec le cinéaste, puisqu'ils ont travaillé à plusieurs reprises, notamment La Panthère Rose, mais aussi Diamant sur canapé. Voici maintenant la critique de Pierre Murat dans Télérama. Dès qu'il entre dans cette soirée où il a été invité par erreur, c'est la catastrophe. Rondi Bakshi est un indien gaffeur qui perd son soulier dans la piscine intérieure. Il finit par le récupérer

sur un plateau de petits fours à la suite de mésaventures où Black Edwards retrouve l'efficacité du burlesque muet. Les dialogues sont d'ailleurs presque inexistants. On n'entend que le bruit de fond, vague et insipide des mondains qui s'écoutent parler pour ne rien dire. Et au milieu d'eux, tel un Huron moderne, notre Indien multiplie bévue sur bévue avec une belle inconscience et un gentil sourire. Un film culte, explique Pierre Murat dans Télérama à propos donc de The Party, un film de 1968, projeté à la Cinémathèque de Toulouse les dimanches 26 avril et le samedi 27 juin à 16h, dans le cadre du cycle Pop, un cycle qui est proposé à l'occasion de la réouverture de la Cinémathèque de Toulouse, fermée durant 18 mois pour travaux. Le cycle Pop du 14 avril au 28 juin à la Cinémathèque de Toulouse.

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2: Allô, allô, ici le micro de la Redoute. Vous allez avoir le plaisir d'entendre ce soir à notre micro la fantaisiste Claire Franconnet, présentée par Monsieur Henri Boudet comme chaque semaine.
3: Mesdames, mesdemoiselles, messieurs, voici l'excellente fantaisiste Claire Franconnet. Claire Franconnet est le Gavroche parisien. Ses chansons sont remplies de cette verve gouailleuse qui se moque de tout sans méchanceté et sous laquelle perce toujours une pointe d'émotion et de tendresse. Ma chère amie, je sais que vous imitez d'une façon très amusante nos vedettes actuelles. Ça doit être assez piquant pour les intéresser.
4: Oh, pas toujours. Ils ne se reconnaissent jamais et se fâchent souvent.
3: Eh bien, aujourd'hui, nous ne leur donnerons pas l'occasion de se fâcher. Je vais vous demander quelques chansons de votre répertoire.
4: Mais avec plaisir, chère amie.

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1: L'agenda de Radio Radio Plus vous recommande un concert de l'Orchestre National du Capitole de Toulouse à la Halle aux Grains le jeudi 2 juillet à 20h. Il s'agit d'un concert événement qui marque les retrouvailles de Michel Plasson, fondateur de la saison symphonique de cet orchestre à la Halle aux Grains, orchestre qu'il n'avait pas dirigé depuis 2003, date de son départ. Ce sera donc le jeudi 2 juillet à 20h à la Halle aux Grains, dans le cadre de la 5e édition du Festival de Toulouse, un festival qui cette année se déroulera du 30 juin au 11 juillet. Un festival qui met à l'honneur toutes les musiques. Michel Plasson est né en 1933 et au cours de ses 30 années, passées à la tête de l'orchestre du Capitole, il est devenu l'une des références mondiales de l'interprétation de la musique française, en particulier l'opéra. Et dans le répertoire symphonique, je vous propose d'écouter ce qui reste, l'enregistrement de référence de L'apprenti sorcier de Paul Dukas. Il s'agit d'un poème symphonique composé en 1897. La partition épouse la forme d'un scherzo et elle est inspirée par une ballade de Goethe, dont voici l'histoire qui a été popularisée par Walt Disney. Un apprenti sorcier tente d'animer un balai pour qu'il effectue son travail, remplir une bassine d'eau avec des seaux. Mais il ne contrôle plus son enchantement et tente de détruire le balai à la hache. Il se retrouve alors face à un deuxième balai, suivant le premier pour inonder la maison. Son maître arrive enfin et répare les dégâts provoqués par l'apprenti. Voici L'apprenti sorcier de Paul Dukas par l'orchestre du Capitole, dirigé par Michel Plasson.

Nous écoutions L'apprenti sorcier par l'orchestre du Capitole, dirigé par Michel Plasson, une œuvre de Paul Dukas, popularisée par Walt Disney. Michel Plasson retrouve l'orchestre national du Capitole de Toulouse, qu'il n'a pas dirigé depuis 2003. Ce sera le jeudi 2 juillet à la Halle aux Grains, à partir de 20h, dans le cadre de la 5e édition du Festival de Toulouse, qui se tient cette année du 30 juin au 11 juillet. Michel Plasson a été le premier directeur musical de l'Orchestre du Capitole, poste qu'il a occupé de 1974 à 2003. D'origine parisienne, il s'est formé à la direction d'orchestre auprès de Leonard Bernstein. Notamment, il a été nommé directeur musical du Théâtre du Capitole en 1968, à l'âge de 35 ans. À cette époque, l'orchestre s'installe à la Halle aux Grains. 7 ans plus tard, il deviendra l'Orchestre National du Capitole. Sous la direction de Michel Plasson, les musiciens sont propulsés sur la scène française et internationale. L'orchestre invite de grands solistes et des chanteurs renommés à Toulouse. Il participe à des émissions télévisées enregistrées à la Halle aux Grains ou au Théâtre du Capitole et part en tournée en Europe, aux États-Unis, en Amérique latine et au Japon. Plus d'une centaine de disques sont enregistrés pour former une somme unique au monde consacré à la musique française. Et puisque Michel Plasson brille particulièrement dans le répertoire lyrique, nous nous quittons avec l'ouverture de La vie parisienne, opéra bouffe d'Offenbach, créé en 1866.

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2: Ça va, doucement. Ouais, on arrive. Oula, papa, doucement, oui. Oh, et bijoux, oui. Oh, ça s'emballe. Oui, Jean-Louis, Francis, tout ça, hein, tout le monde à table, on y va. Qui c'est qui m'a trié les cartes, là? Merde, qui m'a foutu les cartes dans le désordre? Oui, alors on y va, alors, j'ai pas lancé le chronomètre, oui. Alors, qui a fait le café ce matin, là?
3: C'est dégueulasse, ton café, Francis.
2: Non. Oui, ça arrive, l'horoscope. Toute la nuit, moi, j'y étais sur l'horoscope. Je prends un peu de temps, là, non? Tiens, une carte pour cet horoscope. Nous allons tirer une carte, voir comment il va se passer, cet horoscope. Hein? Après tout. Hein? Hein? Bon, alors, qu'est-ce que c'est? La clairvoyance, hein? La clairvoyance pour cet horoscope. Eh bien, j'ai quand même un doute. J'ai quand même un doute sur la carte qui vient d'être tirée. Bon, bonjour à tous. Bon, joie à toutes. La conjonction du jour est particulièrement redoutable. Je vous préviens, là, si vous êtes en train de déjeuner, je sais pas, baissez un peu le son parce que c'est dégueulasse, hein, quand même. C'est ongles sales, foi de veau, Jupiter. Et avec une conjonction pareille, bien sûr, on peut s'attendre à des débordements en tout genre. Ah, ça, oui. Ah, Francis, ça, des débordements, il va y en avoir, hein, je te préviens. J'ai d'ailleurs la main qui va pas tarder à te déborder là-dedans, hein, Francis, si tu continues. Alors, nous attaquons ce magnifique petit horoscope, hein, après cette lettre de Vincent A. Vincent A, V, C, D, qui nous dit bravo pour ce que vous faites, mais bravo surtout pour ce que vous ne faites pas. Et là, merci Vincent. Il y a quand même des lettres tout à fait sympathiques. C'est un bélier, ce Vincent, parce que le bélier est aujourd'hui est agréable. Le bélier est très sympa, il est amoureux, il est plein de vie, plein d'empathie pour l'autre aujourd'hui. Vive le bélier, profitez-en si vous en avez un dans vos relations. On file directement sur le taureau. Alors, allez, taureau, je vais vous lire quand même ce que disait un confrère en 1967. Très exactement pour le taureau. L'amour en couple, la lassitude, c'est ça qui vous tue, taureau. La lassitude, la routine. Hein? Oui, taureau, oui, c'est pour ça, continuez à aller dans les champs, dans les prés, aller baguenauder tranquillement. Nous enchaînons derrière avec le gémeau. Alors, le gémeau, c'est très simple, c'est la carte immédiate, la sanction, de suite, là, le chemin, oui, gémeau, le chemin, ça veut dire qu'aujourd'hui, il va falloir tracer votre route tout seul, et oui, gémeau, ah bah oui, tout seul, oui, Francis, c'est pas facile, mais c'est comme ça, attention la santé, gémeau, attention la santé, toujours un grand dynamisme, mais quelques troubles digestifs avec une possible diarrhée en début de soirée, c'était bien senti, voilà. Cancer, j'ai cherché, vous savez que cancer c'est un anagramme, l'anagramme de cancre par exemple. Eh bien bravo cancer, bravo, aujourd'hui vous êtes le cancre du signe zodiacal, hein, et donc voilà, cancer, ce sera une journée moindre pour vous, je vous conseille même d'essayer de la passer tout à fait tranquillement. On va marquer une petite pause et on se retrouve derrière Francis. Non, Francis. Ah, j'avais un cousin qui était ascendant Rick Antonet, t'aurais vu ça, mon pote. Il avait des trucs super. Retour
1: à cet horoscope. On écoute un peu la musique aussi, parce que vous allez voir. Voilà, ça, c'est la musique pour le lion, ça. Voilà, le lion, une journée musicale, une journée pleine de légèreté. On va essayer un petit peu d'égayer cet horoscope, de faire des choses un petit peu différentes au fur et à mesure. Nous le ferons bien évidemment. Vous l'avez compris, 4 minutes, déjà 4 minutes que nous sommes ensemble. Et nous continuons magnifiquement avec la Vierge. La Vierge. Ah, la Vierge. Rien que de le dire, ça excite beaucoup de monde. La Vierge. Travail, nuit. Idéalisez pas trop, Vierge. Aujourd'hui, attention, dans le boulot, vous avez tendance à confondre quelques prescriptions avec vos illusions. Attention, Vierge, vous êtes en train de déborder du mauvais côté. Et moi, je vous engage aujourd'hui à être... D'ailleurs, nous allons vous tirer une carte. Pour vous, les Vierges, l'accomplissement, certes, mais... Avec un petit peu de travail sur vous-même, aujourd'hui, Vierge-Joune. Qu'est-ce qu'on a à la balance ? La balance ! Ah, la balance ! Ah, la balance ! Bah, écoutez, balance, quoi, qu'est-ce qu'on peut vous dire ? Oui, j'ai un ami qui disait patience, calme, indispensable. Toujours trop d'électricité. Non, balance, vous êtes parfait. Aujourd'hui, vous êtes tout à fait sympathique, tout à fait agréable. Et normalement, il ne devrait pas y avoir d'encombre, si ce n'est peut-être à cause de cette conjonction, bien évidemment. Ongle sale, foi de veau, Jupiter, dans laquelle vous évoluerez difficilement. Mais agréablement, balance. On continue et on va vers le scorpion. Ah, le scorpion. L'ami scorpion, dirais-je. Pas tout à fait aujourd'hui, l'ami scorpion. Il est taquin, certes, mais un petit peu féroce. Hein, oui, la maîtrise. Oui, c'est la maîtrise pour le scorpion, mais il maîtrise les autres. Il ne se maîtrise plus lui-même. Et le problème viendra de là. Scorpion, attention, surveillez-vous, surtout vous, les autres. Ne vous inquiétez pas, ils s'en chargeront tout seuls. Hein, scorpion, allez, on marque une petite pause et on se retrouve pour les 4 dernières minutes avec les 4 derniers signes.
2: Dion Francis, c'est à toi ce slip ? Hein ? Bah ouais, mais tu pourrais ranger quand même, merde. Non, Francis, toi,
1: tu comprends plus rien là, tu m'emmerdes. C'est vraiment de sérieux, on va.
2: Retour danseuse, hein, hein, oh, danseuse de l'horoscope, alors tu vas rien dire, oui.
1: L'horoscope, le sagittaire,
2: on va écouter ce que disait un confrère, en vous durcissant. Ah, et ça commence bien, hein, Sagittaire. Hein, en vous durcissant, vous risquez de vous esseler. Voilà. Alors, oui, alors moi, j'étais parti dans une autre idée. Vous voyez, là, le durcissement m'a mené plutôt à une collaboration certaine. Là, non, je me retrouve donc avec vous. Esselé, mon pauvre Sagittaire. Eh bien, oui, aujourd'hui, ce sera votre journée de carême, dirais-je, le carême des autres. Vous ne verrez personne, vous ne rencontrerez personne, vous ne parlerez à personne, vous ne frangerez personne. Voilà, Sagittaire. Bonjour et bonne journée. Capricorne, l'ami Capricorne qui n'est pas venu aujourd'hui. J'ai pas eu de nouvelles. C'est l'ami Capricorne. Des fois il est là, des fois il n'est pas là. Mais ben bon, finalement, on s'y habitue un petit peu. Qu'est-ce qu'on nous dit ? Des tensions, toujours l'attente, une superbe santé. À part l'amour, Capricorne, l'amour. Ah oui, bon, là. Si on commence à rentrer là-dedans avec vous, on n'a pas fini, hein, Capricorne. Allez, arrêtez. Jouez plutôt aux billes aujourd'hui.
1: Verseau, mais on a un petit peu d'avance, on va pouvoir un petit peu traîner sur le Verseau, on va même lui faire le côté recto.
2: Oui, Francis, oui, c'est facile, oui, je sais. Ah, merci, je suis soutenu dans cette équipe, ah, je peux vous le dire.
1: Verseau, quel tonus, Verseau, quelle énergie. On sent chez vous quelque chose de magistral aujourd'hui. Vous êtes habité par toute l'énergie du monde. Non, mais sérieusement, Verseau, c'est, aujourd'hui, faites attention quand même de ne pas vous claquer quelque chose, parce que ça pourrait aller très vite, hein, vous sentez en telle forme que vous en oubliez quand même que vous êtes un peu vieux, Verseau, et il faudra faire attention, surtout si vous appelez Huguette, que vous avez 73 ans, et que vous êtes ascendant blanquette de veau. Ah, et oui, non, ça existe. Eh bien, il nous reste une minute et demie pour le poisson, quoi, mais moi, j'allais lancer trop tard, oui, poisson, eh bien, c'est fini. Poisson, c'est fini, il est cuit, on enlève les arêtes aujourd'hui, c'est même pas la peine d'y goûter. Le poisson est dégueulasse. Allez, on se retrouve demain, parce que tous les matins, vous le savez bien, j'ai votre destin entre les mains. Allez, salut Francis. Ah,
2: là, tu l'as prise. Hein.

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Bonjour à toutes et à tous. 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
1: L'agenda de Radio Radio Plus vous recommande l'exposition Ivresse au musée Paul Dupuis jusqu'au 29 septembre. Le musée Paul Dupuis est le musée des arts précieux de Toulouse. Cette exposition montre comment l'alcool exerça une fascination ou provoqua des mises en garde au fil des siècles. Le parcours présente ainsi l'histoire des représentations du boire et de l'ébriété en France par le biais d'affiches principalement, mais aussi de dessins, d'estampes, d'objets et peintures issus des collections municipales. Il s'agit d'un voyage dans le monde de l'ivresse qui s'intéresse autant à la célébration du boire qu'au discours de condamnation qui l'ont accompagné au fil des siècles. Le visiteur est ainsi confronté à l'évolution du regard porté sur l'alcool à travers l'histoire de l'art et des représentations populaires entre euphorie collective, rituel social, outils publicitaires et problèmes de santé publique.

Nous écoutions le chœur infernal, extrait d'Orphée aux Enfers, opéra d'Offenbach, créé en 1858 et révisé en 1874, interprété ici par le chœur et l'orchestre du Capitole sous la direction de Michel Plasson. L'exposition Ivresse, proposée par le musée Paul Dupuis, est visible jusqu'au 29 septembre à Toulouse. Le parcours est divisé en deux sections, boire et déboire. La première section explore les dimensions festives, symboliques et sociales de la consommation d'alcool. Des bacchanales antiques au café du XIXe siècle, les œuvres exposées montrent comment le vin et les spiritueux ont longtemps accompagné les célébrations religieuses, les banquets ou encore les moments de convivialité. Avec l'essor des alcools industriels au XIXe siècle, l'imaginaire publicitaire contribue à glamouriser la boisson, souvent incarnée par des figures féminines séduisantes sur les affiches et les images populaires. Cette esthétique de la fête et du plaisir contraste fortement avec les discours médicaux et moraux qui émergent à la même époque. La seconde partie de l'exposition met en lumière le basculement progressif de l'ivresse vers un sujet de condamnation sociale et sanitaire. Les artistes y représentent avec un réalisme de plus en plus cru les effets physiques et psychologiques de l'alcool dans un contexte marqué par l'augmentation massive de la consommation au XIXe siècle.

Nous écoutions Annie Cordy. Il s'agit de son premier succès. C'était en 1953. L'exposition Ivresse se poursuit jusqu'au 29 septembre au musée des arts précieux Paul Dupuy à Toulouse. Ivresse interroge les mécanismes sociaux et politiques qui façonnent encore aujourd'hui notre rapport à l'alcool, tiraillé entre campagnes de prévention, traditions viticoles et enjeux économiques. Une exposition essentiellement constituée d'affiches publicitaires qui propose un parcours au cœur des représentations liées à l'alcool.

0: Nous écoutions Boris Vian, Je bois, c'était en 1956. L'exposition Ivresse est visible jusqu'au 29 septembre au Musée des Arts Précieux de Toulouse, le musée Paul Dupuis. Une exposition consacrée à l'histoire des représentations liées à l'alcool, avec principalement des affiches, mais également des dessins, des estampes, des objets et des peintures issues des collections municipales. Outre les deux sections « Boire et déboire » qui découpent le parcours de cette exposition, une salle accueille la reconstitution d'un bar de la Belle Époque où sont rangés des verres, bouteilles, caves à liqueurs qui sont issus des collections du musée Paul Dupuis. L'exposition « Ivresse » jusqu'au 29 septembre au musée des Arts Précieux Paul Dupuis à Toulouse.
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1: L'agenda de Radio Radio Plus vous recommande le cycle Pop du 14 avril au 28 juin à la Cinémathèque de Toulouse, un cycle qui propose une plongée dans les années 60 et 70, berceau de la pop culture, avec notamment au programme Phantom of the Paradise de Brian De Palma, mais aussi Orange Mécanique de Stanley Kubrick, Hairspray de John Waters, Les Demoiselles de Rochefort de Jacques Demy, Femme au bord de la crise de nerfs de Pedro Almodovar, Masculin-féminin de Jean-Luc Godard ou encore Le Batman de 1966. Je vous propose de nous intéresser plus particulièrement à The Party qui sera

Extrait de la musique d'Henry Mancini, composée pour le film de Black Edwards, The Party, projeté à la Cinémathèque de Toulouse les dimanches 26 avril et samedi 27 juin à 16h, dans le cadre du cycle Pop, un cycle qui célèbre la réouverture de la Cinémathèque de Toulouse, dont la programmation s'étale du 14 avril au 28 juin. La Cinémathèque de Toulouse ouvre en effet ses portes après 18 mois de travaux de mise aux normes et de réaménagement des espaces avec la création d'une nouvelle salle de 100 places, mais aussi l'ouverture au public d'un bar et d'un patio. Voici des extraits du texte écrit par Olivier Père à propos de The Party de Black Edwards, un film de 1968. Dans La Partie, en français, un figurant indien, gaffeur et maladroit est invité par erreur à une réception chez un puissant producteur hollywoodien dont il a saboté par son incompétence le dernier tournage. The Party, dit Olivier Père, est sans doute l'un des plus beaux films comiques jamais réalisés, qui doit beaucoup à la science des gags, des maîtres du muet du burlesque américain, mais aussi à Jacques Tati, puisque Playtime est une référence avouée de Black Edwards. The Party est un film essentiel dans la carrière de Black Edwards, mais aussi dans celle de son interprète principal Peter Sellers, mais encore plus un film important dans le panorama du cinéma américain de la fin des années 60. The Party est une satire intelligente du monde du cinéma, comme Hollywood en produit chaque décennie en moyenne. Et après Boulevard du Crépuscule au début des années 50, The Party fait le bilan de l'état de Hollywood 18 ans plus tard. Et ce n'est visiblement pas très brillant, puisque le reflet dévoilé dans le film de Black Edwards est proche de la réalité. Hollywood vieillit et traverse une période de décadence artistique, de panne d'inspiration. Les producteurs se raccrochent à des vieilles recettes, comme ce remake en couleur de Gunga Din, dont le tournage ouvre le film The Party. À l'époque, Hollywood est ringardisé par le cinéma moderne européen qui révèle des cinéastes à succès en France et en Italie. Dans The Party, une des invitées du producteur est une starlette italienne partie à la conquête de Hollywood qui évoque une parodie de Claudia Cardinale, qui a d'ailleurs été dirigée par Black Edwards dans La Panthère Rose en 1963. La Panthère Rose avec Peter Sellers, l'acteur principal de The Party. Dans The Party, la fête se déroule dans une luxueuse villa moderne avec des invités snobs et mondains qui pourraient être un pastiche de celle de la nuit d'Antonioni. Black Edwards organise dans The Party une succession de gags à combustion lente dont la précision et la sophistication n'ont rien à envier à l'art de Jacques Tati.

Nous écoutions un extrait de la musique composée par Henry Mancini pour le film de Blake Edwards, The Party, qui sera projeté à la Cinémathèque de Toulouse les dimanches 26 avril et le samedi 27 juin à 16h dans le cadre du cycle Pop, un cycle proposé par la Cinémathèque de Toulouse du 14 avril au 28 juin. Comme un diamant sur canapé réalisé par Blake Edwards en 1963, The Party est aussi un chef-d'œuvre sentimental et musical grâce à Henry Mancini, écrit Olivier Père. C'est l'histoire émouvante de la rencontre de deux misfits, des êtres étrangers et déplacés, propulsés dans un univers plein de pièges et de faux-semblants. La starlette française et le figurant indien, un couple improbable et pourtant irrésistible, se retrouvent sur le chemin de l'enfance. Deux adultes qui ont conservé leur pureté dans un monde corrompu et factice.

Nouvel extrait de la musique composée par Henri Mancini pour le film de Blake Edwards, The Party. Ce n'est pas la première collaboration du compositeur avec le cinéaste, puisqu'ils ont travaillé à plusieurs reprises, notamment La Panthère Rose, mais aussi Diamant sur canapé. Voici maintenant la critique de Pierre Murat dans Télérama. Dès qu'il entre dans cette soirée où il a été invité par erreur, c'est la catastrophe. Rondi Bakshi est un indien gaffeur qui perd son soulier dans la piscine intérieure. Il finit par le récupérer sur un plateau de petits fours à la suite de mésaventures où Blake Edwards retrouve l'efficacité du burlesque muet. Les dialogues sont d'ailleurs presque inexistants. On n'entend que le bruit de fond, vague et insipide des mondains qui s'écoutent parler pour ne rien dire. Et au milieu d'eux, tel un Huron moderne, notre Indien multiplie bévue sur bévue avec une belle inconscience et un gentil sourire. Un film culte, explique Pierre Murat dans Télérama à propos donc de The Party, un film de 1968, projeté à la Cinémathèque de Toulouse les dimanches 26 avril et le samedi 27 juin à 16h, dans le cadre du cycle Pop, un cycle qui est proposé à l'occasion de la réouverture de la Cinémathèque de Toulouse, fermée durant 18 mois pour travaux. Le cycle Pop du 14 avril au 28 juin à la Cinémathèque de Toulouse.

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1: Lecture en dilettante. En bon dilettante, nous sommes en vacances jusqu'à la rentrée. Dilettante certes, mais toujours présent, nous vous proposons ce dimanche d'écouter la rediffusion de l'un des chapitres de la saison. Bonne écoute et bel été.

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1: De l'italien dilettante, littéralement, celui
0: de l'italien dilettante, littéralement, celui qui se délecte et qui a une conception magique et esthétique de l'existence. Amateur de musique, passionné de littérature et d'art en général.
2: Une émission proposée par Hubert Stöcklin et Patrick Serodi. Bonjour Patrick.
3: Bonjour Hubert. Nous arrivons à la fin de cette saison.
2: Ah oui, qui a été riche. Hein.
3: Écoute, nous arrivons au tome 7, chapitre 2.
2: On a bien bossé, hein, c'était bien. Écoute, moi, je me suis régalé. Et toi aussi,
3: moi, je suis ravi de l'initiative.
2: Et on espère que nos auditeurs aussi.
3: Et effectivement, on peut remercier Manu qui, chaque fois, nous accueille dans les locaux.
2: Et sa sympathie, c'est toujours agréable pour l'émission en général.
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2: 106.8.
3: 106.8. Donc, pour être... là, on va parler d'un...
2: Ah oui, alors écoute, tu m'as fait un petit tour de passe-passe avec ce... Dans notre chapitre 1, on avait donc, on rappelle, le lézard lubrique de Melancholy Cove de Christopher Moore. Alors, pourquoi j'ai choisi Bug ? C'est bon. Il y a plusieurs éléments, mais il y en a un qu'il faut quand même retenir dans le titre de Melancholy Cove. Moi, j'avais entendu Mélancolie. Et donc, j'ai trouvé que Enki Bilal est peut-être l'auteur de bande dessinée le plus mélancolique que je connaisse, mais douloureusement et esthétiquement à un niveau de sublimation rare. Et parmi toutes ces créations, hein, qui sont nombreuses, on le verra plus tard, la série Bug me plaît énormément parce qu'elle est vraiment extrêmement mélancolique. Et on voit pas trop, toute la série n'est pas encore parue, comment on va sortir de ça. Et donc, il y avait cet élément de mélancolie, c'est au-delà de la tristesse, c'est du désenchantement total. Il y avait la tache bleue donc, du héros, qui est le blues, tout ça, c'est évident qu'on peut le voir comme ça. Et puis alors, il y avait le contrepoint d'un gros monstre radioactif qui détruit une petite ville et qui fait changer tous ses habitants de positionnement. Et là, on a un bug général informatique qui détruit tout le monde et de partout, avec un seul survivant qui semble avoir, donc on peut dire juste le point de départ, hein, parce que ce n'est pas non plus un thriller extrêmement... avec un suspense terrible, quoi, on ne sait pas trop. Il y a un homme... par hasard, qui a toute la mémoire du web en lui. Et alors, on devine que ça a été donné par une armada de virus là, qui circulent dans l'espace.
3: Non,
2: et qui
3: ce serait un seul virus, si j'ai bien compris.
2: Oui, un seul virus qui s'est reproduit à l'infini.
3: Bug, c'est insecte aussi en anglais.
2: Oui, c'est ça.
3: Et donc, c'est apparemment, il aurait écrit le scénario sur cette dualité du sens du mot bug.
2: Ouais,
3: c'est-à-dire le bug informatique.
2: Et les insectes.
3: Et les insectes.
2: Donc, c'est des insectes mécaniques hein, qui arrivent en nuée sur le système solaire, on peut dire comme ça. Enfin, c'est suggéré, hein, on ne le voit pas vraiment. Mmh. Et moi, je trouvais intéressant d'avoir le plus petit l'insecte, c'est parmi les plus petits êtres vivants, enfin visibles à l'œil nu, on va dire. Et le grand reptile immense, plus gros qu'un camion-citerne, on ne peut pas faire plus gros, c'est plus gros qu'un cachalot, c'est plus gros qu'une baleine. Enfin, c'est un espèce de monstre vraiment énorme de l'autre côté. Je trouvais que c'était intéressant d'avoir le maximisation et le minimalisme de l'autre.
3: Oui,
2: voilà.
3: J'avoue que quand tu m'as proposé Bug, ça m'a fait bizarre par rapport... je ne voyais pas du tout le lien.
2: Moi, je te présente un peu comment je l'ai... Fois des similitudes et des oppositions.
3: Le seul lien que
2: comme
3: j'aurais
2: souvent,
3: pu faire,
2: j'aime bien, ouais.
3: C'est avec le bleu.
2: La tache bleue,
3: etc. À ceci près que là, on est sur... Enfin, pas ce qui est relativement fréquent chez Bilal, on est quand même sur une forme de violence véritable. Il y a une violence sous-jacente qui est quand même la mort. Dans le lézard lubrique dont on parlait tout à l'heure, effectivement, enfin, dont on parlait la dernière fois, qu'on a évoqué tout à l'heure...
2: C'est une violence plus élégante, on va dire.
3: Il y a un côté dérisoire, alors que là, on est...
2: Mais c'est ce côté mélancolique hein, qui... La mélancolie, c'est pas quelque chose de doux. Hein. La mélancolie, là, je peux faire un peu de clinique. La mélancolie, c'est quand même la partie de nous-mêmes qui veut nous détruire et détruire le monde. Hein. C'est-à-dire, c'est la partie qui n'aime pas la personne, qui n'aime plus le monde et qui veut tout détruire. En fait, si on va au fond de la mélancolie, c'est souvent on appelle ça la mélancolie altruiste, dans le sens où pour le mélancolique qui pense qu'il n'y a plus d'avenir pour rien, il va tuer ses enfants et sa femme, les gens qu'il aime le plus, pour leur soustraire à ce malheur imminent qui va arriver. Donc là, on a un peu ça chez Bilal. Hein. On a une vision du monde, il est sans issue. Mais en même temps, il est très contemporain. Ce qu'on vit en ce moment fait que Bilal, presque c'est de l'eau de rose par rapport à ce qu'on vit. Quoi.
3: Oui.
2: Enfin, presque.
3: Non, mais après, il y a cette notion de violence et effectivement... La première musique à laquelle j'ai pensé, le bleu, ouais. Et il y a un groupe qui est un groupe des années 70 qui s'appelle Blue Oyster Cult, le culte de l'huître bleue.
2: Ouais, bah, écoute,
3: et je trouve que ça pourrait être le titre d'un bouquin de Bilal, le culte de l'huître bleue.
2: Oh, oui, on l'imagine bien.
3: Ça marcherait bien avec cette idée de bleu. Et là, le morceau qu'on va écouter, ça s'appelle Transmaniacon MC, et c'est une référence, et c'est là où on est vraiment dans la violence. Ça parle du concert d'Altamont, je ne sais pas si on a entendu parler, qui est un concert des Rolling Stones, et pendant gratuit en 69, et qui s'est transformé en émeute où il y a des Hells Angels qui étaient embauchés comme agents de sécurité et qui se sont battus avec les gens du public, et il y a eu 3 morts durant le concert.
2: Quand même, ouais, la musique qui fait 3 morts.
3: C'est... Et c'était en même temps que les festivals Hyper Baba, quoi, enfin, que Woodstock, etc. Donc voilà, on va écouter maintenant Blue Oyster Cult, et avec ce côté très, très rock, très violent, qui pourrait correspondre effectivement, d'accord, à bon sens, à Bilal.

0: Donc, on vient d'écouter Blue Oyster Cult.
1: Ah bah oui, c'est ce qu'il faut. C'est la violence.
0: Ça marche bien.
1: Mais là, elle est encore un peu organisée. Mais il y a quelque chose d'organisé dans ce bug de Bilal. C'est de voir que, finalement, c'est l'espèce humaine qui est mise à mort. Et certes, il y a beaucoup d'implants qui dépendent de l'informatique, du Wi-Fi et tout ça. Donc, il y a des tas de gens qui vont mourir parce que leurs implants ne sont pas réactualisés. Mm-hmm. Mais il y a aussi... c'est vraiment mélancolique au dernier degré, puisque tu as toutes les valeurs de la civilisation qui s'écroulent, tous les gouvernements, toutes les institutions, et des groupuscules idéologiques, d'idéologie du XXe siècle, qui prennent le pouvoir dans certains parties du monde, donc avec des choses mal digérées, le communisme, le nazisme, c'est étonnant de voir comme toutes les abjections du XXe siècle et maintenant du XXIe, parce qu'on y est aussi, le fric à tout prix, enfin tout ça, c'est présent sous forme de groupuscules qui vont s'arracher cet être qui possède toute la mémoire du monde. Moi, j'aime bien ce côté. Et alors, effectivement, du coup, le scénario est assez faible parce qu'on ne sait pas. Ça va, il va un peu chez les uns, il va chez une tsarine, il va chez... Voilà, c'est un peu ça. Mais en même temps, c'est un objet. Être humain devient un objet. Et l'être humain qui devient un objet de profit pour l'autre aujourd'hui, c'est quand même le problème du monde.
0: Oui. Après, ce qui est particulier chez Bilal, c'est quand même son dessin.
1: Ah ben alors là, on est dans quelque chose d'extraordinaire, oui.
0: C'est un grand de la bande dessinée, de toute façon.
1: C'est même immense, c'est un mythe, c'est extraordinaire ce qu'il fait. Un coup de crayon, une case, tu reconnais immédiatement que c'est du Bilal.
0: Il y a une palette graphique qui est totalement unique. Enfin, effectivement,
1: oui. Il va très loin au niveau du côté mélancolique, peu de couleurs. Et des dessins très déstructurés. Enfin, très très loin.
0: Ce que j'ai découvert là, et je n'avais pas ce souvenir-là, il efface plus même les traits de crayon.
1: Ouais.
0: Je ne sais pas si tu as fait attention. C'est-à-dire, il y a les personnages urbains, c'est les dessins au crayon à papier, et ce que tu dis, c'est-à-dire des couleurs éteintes. Page 5, sur le premier, on est sur du beige dominant. Après, avec les toits qui sont coloriés en vert, de l'ocre jaune pour les fenêtres. Et quand on passe à la page 6-7, on passe au bleu-jaune. Mmh. Chaque fois, il y a des alternatives de couleurs.
1: Et même les visages sont assez précis au début.
0: Alors,
1: assez précis quand même, parce qu'après, ça se dénature complètement.
0: Ben les visages, c'est un peu un problème, mais je trouve qu'il fait toujours les mêmes tronches. Enfin,
1: oui,
0: et mais... on s'y perd un peu. Ça, c'est une des critiques que j'aurais.
1: Ça, c'est une des critiques, mais en même temps, est-ce que c'est pas un peu... je vais peut-être le dire, oui, même si c'est un peu étrange... J'ai moi des moments de dépersonnalisation un peu quand je suis dans des foules trop grandes où je trouve que tous ont la même tête et tout le monde se ressemble.
0: Oui, j'entends.
1: C'est assez curieux c'est ce sentiment-là. Et je trouve que Bilal, il a vraiment ça partout.
0: Oui. Pour en revenir en tout cas au côté graphique, puisque là, il y a cet élément-là, les phylactères, c'est-à-dire les bulles, elles sont toutes carrées avec des lettres majuscules.
1: Mmh.
0: Ce qui est étonnant. Voilà. Il y a des vignettes après qui sont vraiment de l'observation scientifique.
1: Oui,
0: il y a des...
1: oui.
0: Et il y a des vignettes longues
1: comme des textos,
0: qui sont les pensées du protagoniste.
1: Ouais.
0: Ce qui fait qu'il y a des fois, moi j'ai eu du mal à savoir qui parlait, qui pensait au niveau de la lecture.
1: Mais je trouve que ça va bien avec son scénario, c'est-à-dire on ne sait plus qui est humain, qui l'est pas, qui sont les bons, qui sont les mauvais. Enfin, on sait plus. C'est une instabilité totale, oui.
0: Et pareil, ce que je disais tout à l'heure, il y a ces couleurs qui sont totalement délavées. Et les seules couleurs franches, c'est dans le journal qu'il va présenter avec des fautes d'orthographe qui vont s'éliminer.
1: Ah oui, alors ça aussi, il y a quelque chose d'assez... Pourquoi il y a des lettres bâton, finalement, c'est pas dans tout le texte? C'est parce que plus personne ne sait écrire à cette époque-là. Et donc, il faut qu'il se réapproprie l'écriture en bâton, avec des tas de fautes, parfois assez extraordinaires.
0: Oui, puisqu'il n'y a plus les correcteurs d'orthographe.
1: Il n'y a plus les correcteurs d'orthographe, on ne sait plus rien faire. Ouais.
0: Et après, sur le dessin, il y a des références cinématographiques. Il y a une case, c'est vraiment le fond du haut noir. Enfin, il va utiliser Après, effectivement, il y a des images qui sont absolument magnifiques. C'est-à-dire le cauchemar de Hobb, ce que tu me montrais tout à l'heure, l'arrachage de la peau bleue.
1: Ouais.
0: Dans le livre 2, le début avec Paris, la tour Eiffel, la case en hauteur, enfin les bâtiments autonomes. Il y a des beaux dessins, ce que je disais tout à l'heure, toujours les mêmes têtes. Mais... Et en fait, j'ai trouvé que c'était presque... Alors, je pense que tu ne vas pas être d'accord, mais presque paresseux par rapport aux autres albums. C'est-à-dire que je trouvais qu'il y avait beaucoup plus de recherches graphiques, par exemple dans le Sommeil du monstre, où il y a des images de la Francis Bacon qui se développent. Mais bon, ça, c'est mon sentiment par rapport,
1: au dessin. Alors, je vais défendre ça autrement. Le monde devient paresseux. Nous devenons paresseux. C'est un ouvrage très contemporain. Et la résistance viendra de la capacité à garder mémoire du passé. Et donc, il touche à ça, puisqu'il n'y a plus de mémoire, informatique en tout cas.
0: Oui, j'entends.
1: Tu vois ce que je veux dire ?
0: Oui,
1: et donc,
0: je
1: trouve que dans notre paresse aujourd'hui, parce qu'on fait de moins en moins de choses, il y a une paresse généralisée. Moi, je trouve que c'est une paresse généralisée du monde, même intellectuel, hein, je veux dire, à tout niveau. La seule chose qui va peut-être nous sauver, c'est de garder mémoire de l'histoire. Mais c'est aussi ce qui est très attaqué par tous les tenants. Moi, je préfère pas mettre des mots intelligents dessus, les mondes du fric absolu, quoi.
0: Oui.
1: Tu vois ce que je veux dire ?
0: Non, mais là, moi, c'est uniquement sur le dessin.
1: Oui, Patrick, excuse-moi, peut-être j'ai eu du mal à dissocier l'image du scénario. Hein, je parlais, moi, du scénario, toi, tu parlais de l'image. Je crois qu'il faut qu'on se remette un peu d'accord là-dessus. L'image, tu trouves que le dessin serait paresseux, c'est ça ?
0: Je trouve que le dessin est paresseux par rapport à d'autres dessins qu'il a fait à certains moments.
1: Où il se repose un peu sur ses lauriers, on va dire ça comme ça.
0: C'est le sentiment
1: que j'ai.
0: Parce
1: que c'est très beau, moi, mais je vois ce que tu veux dire. Mais aussi, la Foire des Immortels, au début, nous a surpris. On a été saisis à la gorge par ces dessins.
0: Alors, puisque tu parles de la foire aux Immortels, là aussi, quand je dis que c'est paresseux, mais c'est peut-être pas vrai, dans La Foire aux Immortels, il y a quand même des parallèles entre Nicopol, c'est-à-dire le héros de La Foire aux Immortels, et K. Hobb, qui est le héros de Bug. On va retrouver effectivement est-ce qu'il va réussir à sauver sa fille ? Quelle transformation il va subir ?
1: Oui.
0: Quelle est l'origine de tout ça ? Et en fait, honnêtement, je m'en fous un peu, quoi, au bout d'un moment. Le Bug, ce que je disais tout à l'heure, est annoncé comme une suite de 5 volumes. Je ne sais pas si j'ai envie vraiment d'aller là-dessus.
1: Mais écoute-moi, je vais être franc. J'avais les deux premiers que je t'ai montrés. Je n'avais pas du tout imaginé qu'il y ait une suite. Donc, en même temps, j'étais très content de lire le 3 et je vais attendre les autres. En fait, parce que le 3, il arrive dans le 3 à ouvrir quelque chose de nouveau. Donc, je trouve que la paresse peut-être va disparaître avec le temps. Je ne sais pas.
0: Écoute, en tout cas, de ce que j'ai lu, je suis...
1: Mais moi, je dirais plutôt une forme de paresse contemporaine et qu'on partage tous, quoi.
0: Non, mais je suis dubitatif même par rapport au comportement des personnages. Enfin, je trouve que... Enfin, voilà,
1: mais est-ce que ce sont des marionnettes ou des personnages ? Qu'est-ce qu'il y a de... Mais on peut se poser la question aujourd'hui. Qu'est-ce qu'il y a encore de véritablement original et individuel dans chacun de nous ? Sachant qu'on est tout le temps à se regarder, à regarder les autres. Et il y a quelque chose de...
0: Oui, j'entends ce que tu dis.
1: Tu vois, c'est de très contemporain dans cette bande dessinée.
0: En tout cas, ce qui est sûr, c'est qu'on est sur une forme qui est très torturée.
1: Oui, c'est
0: du
1: la
0: début à la fin.
1: Mais il y a des tortures aussi, pour parler de la torture. Ce qui est frappant dans Bug, c'est la torture des corps. On voit des corps torturés encore plus que d'habitude. Chez Bilal, c'est assez fréquent quand même, les corps amputés, augmentés, enfin, toutes ces choses-là. Mais là, il y a vraiment des corps très vivants, très abîmés, très, très maltraités.
0: Il y a le corps, il y a la Terre, enfin la planète aussi.
1: La planète.
0: Et ça m'a ramené effectivement à une chanson de Tom Waits qui s'appelle « Earth Died Screaming Lyrics ». Et la terre est morte en hurlant pendant que je rêvais. Et bien la terre est morte en hurlant pendant que je rêvais. Pendant que je rêvais, etc. Donc la terre est morte en hurlant. Je pense qu'on peut écouter Tom Waits.
1: Ah oui, vraiment, vraiment.

0: Formidable Tom Waits.
1: Ah oui, parce que pour moi, c'est quand même une voix qui a un pouvoir et une puissance érotique assez faramineuse. Et là, il est complètement dévitalisé. Et on peut peut-être évoquer dans cette bande dessinée quelque chose de l'ordre de la castration à tous les sens du terme. C'est-à-dire, il n'y a plus de désir, plus d'espoir. Retrouver sa fille, quand même, c'est maigre comme scénario. Il y a quelque chose qui il y a plus de désir, quoi. C'est assez déprimant.
0: Je ne sais pas si c'est pas lié. Enfin, on retrouve ça quand même très souvent chez cet auteur.
1: Ouais. Mais il va loin, quoi.
0: Mais après, Enki Bilal, c'est pas son vrai prénom.
1: Non, alors là, on peut en parler, oui.
0: Il s'appelle Enes Bilal. Il est né en 51 à Belgrade, en Yougoslavie. Et son père était un compagnon de Tito dans la résistance. Sauf qu'il a refusé d'adhérer au Parti communiste. Et à la suite de ça, il a demandé l'asile en France. Il était ailleurs et sa femme et ses deux enfants le rejoignent à Paris en 61. Et en 67, ils sont naturalisés français. C'est pour ça que chez Bilal, il y a vraiment une obsession quand même par rapport au régime communiste.
1: Et puis aux racines. Ouais.
0: Et aux racines. Quand, en tant qu'auteur de BD, puisque c'est quand même un auteur très prolixe, enfin, il a fait des choses qui sont magnifiques. Et il y a des thèmes qui sont récurrents. Il y a la fin du communisme, de par son origine, c'est à peu près l'obscurantisme religieux qu'on va retrouver régulièrement. Même là, il est présent en sous-texte.
1: Oui, l'obscurantisme religieux, vraiment, dans le tome 3. Enfin, il faut voir la suite quand même de cette histoire de bug. Il va justement affronter une réorganisation communiste, une réorganisation féministe, enfin tout ça.
0: D'accord.
1: Il va questionner toutes les idéologies qui ont chuté, en fait.
0: Oui, mais il y a tous ces éléments, mais il va y avoir aussi le changement climatique qui est présent et la mémoire qui est quand même son obsession.
1: Ben oui, c'est la seule chose de la culture qui reste. Ouais.
0: Voilà, c'est pour remonter dans le temps. Il a fait un bouquin qui s'appelle Le sommeil du monstre.
1: Oui, aussi, oui.
0: Voilà, et qui est sur la mémoire collective. Ouais. Après, pour moi, comment dire ça ? Je crois que je préfère vraiment la collaboration entre Bilal et Christin que Bilal
1: tout seul. Ouais.
0: Mais c'est peut-être
1: non, mais
0: parce
1: que
0: j'ai
1: tu veux dire.
0: Tellement aimé. Alors, Bilal, Christin, c'est les légendes d'aujourd'hui. Il y a, alors, les trois premiers sont très années 70, enfin, Néo-Baba, La croisière des oubliés, Le vaisseau de pierre et La ville n'existait pas.
1: Ouais. Mais c'est une autre esthétique, c'est tout à fait autre chose.
0: Alors, l'esthétique propre de Bilal...
1: Mais même les couleurs, c'est plutôt des couleurs chaudes, alors tout que tout devient froid à partir
0: oui,
1: de...
0: Oui, mais après, il va y avoir Les phalanges de l'ordre noir, qui pour moi est mon album préféré, qui est des anciens de la guerre d'Espagne. Je ne sais pas si tu l'as lu.
1: Je ne crois pas.
0: Et qui est
1: ça ne me dit rien. Ça me dit rien.
0: Et après, il y a Partie de chasse, qui est sur
1: ça
0: la
1: non
0: fin
1: plus,
0: du communisme.
1: Pas, ouais.
0: Et c'est là où, dans Partie de chasse, il va y avoir... La première approche, effectivement, du travail ce dont on parlait tout à l'heure, de Bacon, c'est-à-dire il rompt complètement avec la bande dessinée traditionnelle, la ligne claire qui était posée au départ.
1: Ouais. Et il invente une ligne qui est qu'à lui, quelque chose de complètement personnel.
0: Et au départ, par contre, en 80, dans Pilote, là, ça a été son premier roman personnel, enfin, sa première histoire personnelle, c'était La foire aux immortels.
1: Ouais. Et là, quand même, le scénario est solide.
0: Là, ça marche, oui. Mais j'aurais tendance à croire que...
1: Il aurait fait mieux avec quelqu'un d'autre.
0: Non, que Christin aurait... Parce que le premier est vraiment bien. Après, je trouve que ça se délite un peu, les deux suivants. C'est-à-dire La femme piège et Froid équateur. Le premier est vraiment super. Mais je me demande si Christin ne l'a pas légèrement aidé, aiguillé, etc. Ce qui est sûr, en tout cas, c'est que c'est un dessinateur extraordinaire.
1: Ah oui, ça reste.
0: Moi, je te dis, je reste avec, pour moi, mes albums préférés. Enfin, mon album préféré, ce que je disais tout à l'heure, je crois que c'est vraiment Les phalanges de l'ordre noir. Je te le prêterai à l'occasion.
1: Ah oui, volontiers. Ouais.
0: Simplement dire que en 1987, il a obtenu le grand prix du festival d'Angoulême.
1: Ouais.
0: Et Bilal, c'est un auteur de BD qui est très torturé. Et je crois que tu as choisi une musique qui est dans le cadre de cette torture.
1: Oui, alors j'ai eu beaucoup d'idées hein, de musiques différentes. Mais celle-là, je vais la faire écouter. Et je l'expliquerai après pourquoi. Je crois que c'est mieux que... On ressente la déstructuration, la torture de cette musique, la recherche de beauté malgré tout qui chute, et pour en parler après.
0: On écoute.

0: Merci pour la découverte, Hubert.
1: Et oui, c'est un compositeur très peu connu qui s'appelle Mislav Weinberg, qui est né en 1919 et mort en 1996. C'est un contemporain de Shostakovich. Et il y a une très belle histoire entre les deux compositeurs de filiation, plus ou moins, d'émulation en tout cas, au niveau des écritures de quatuor à cordes. Les deux ont écrit de superbes quatuors à cordes, avec beaucoup de découvertes, de sonorités nouvelles et de choses nouvelles. Et là, c'est le sixième quatuor de Weinberg, qui est une espèce de sommet dans la recherche et qui a été extrêmement mis à l'index par la... C'est une musique composée en 1946, qui a été mis à l'index par la censure soviétique. Et ça l'a beaucoup affecté, comme Shostakovich aussi a eu des œuvres mises à l'index, Lady Macbeth de Mnensk. Enfin, ça a toujours des effets sur les compositeurs de destruction dans un premier temps de l'élan créateur et ensuite de renaissance. Et je trouvais que l'endante de ce quatuor numéro 6, c'est le quatuor d'Anel qui interprète cette musique. J'avais découvert cette musique lors d'un festival de quatuor à cordes à Paris. Mmh. Tous les deux ans, il y a un festival de quatuor à cordes. Et c'était mis en contrepoint des quatuors de Shostakovich. Et j'avais eu un choc en entendant ces quatuors de Weinberg par le quatuor d'Anel qui était là. Ils ont enregistré une intégrale. Et ça a été vraiment un choc, quoi. Après, j'ai pu... Heureusement, on trouve une très belle intégrale par le quatuor d'Anel, donc on peut les réécouter et approfondir. Et j'ai vraiment trouvé que ce mouvement-là, par rapport à l'ambiance de Bilal dans Bug, c'était de ça dont on parlait, une espèce de maintien. Alors, il y a vraiment le maintien de la forme fuguée, parce que dans les quatuors de Beethoven, par exemple, qui a été un grand compositeur de quatuor avec des fugues extraordinaires. Là, il y a une petite fugue de rien du tout, avec un thème très petit, et quand même une profondeur, une souffrance, une essayer de s'en sortir malgré tout, qui est magnifique. Enfin, je trouvais que ça représentait un peu ce monde post-apocalyptique numérique là, qu'on a dans Bug, qui n'arrive plus à trouver d'unité.
0: Oui, il y a le côté aussi, pays de l'Est, oui. Détruit.
1: Ça s'entend.
0: Et ça, on le trouve très fort. Et on va le trouver aussi, d'ailleurs, parce qu'il...
1: Bilal... Oui, alors je vais peut-être rajouter que ce compositeur est né à Varsovie, oui. Mais après a fait ses études à Minsk, et qu'il était en Union soviétique, juif d'origine, donc il était le seul survivant de sa famille. Enfin, il y a eu des drames terribles dans sa vie. Et il a été mis à l'index, puis relevé, puis officialisé. Enfin, il a tout connu. Les avanies comme les honneurs les plus hauts.
0: Je te dis, je ne connaissais pas. Mais je trouve que le choix est fait. Le choix est juste par rapport à l'œuvre.

0: de Brigitte Fontaine aussi. Alors ça, plus intéressant, enfin plus intéressant, ça je ne savais pas, il a dessiné sur verre une partie des décors du film « La vie est un roman » d'Alain René. Et c'est des dessins sur verre, c'est quelque chose de très étonnant.
1: Ouais.
0: Il a fait l'affiche de Mon oncle d'Amérique. Ça, je suppose que tu le savais. Il a fait les décors et les costumes de Roméo et Juliette,
1: ouais,
0: de Prokofiev.
1: Il en a fait une BD, hein, Romuald et Julia.
0: Ah, ça, je ne savais pas.
1: Une très belle BD réinterprétant le mythe de Roméo et Juliette, justement dans la Russie. Enfin, c'est une Cadillac. Enfin, je trouvais que là, c'était très réussi aussi.
0: Et il a fait les décors et les costumes aussi d'un... Alors ça, je ne connais pas du tout. Un opéra de Denis Levaillant, ça te dit quelque chose ?
1: Non, pas du tout.
0: Qui s'appelle Opamia et qui a été créé au Festival d'Avignon.
1: D'accord.
0: Mais voilà. Il y a le côté peintre, mais il y a aussi le côté cinéma. Il a fait des films.
1: Eh oui.
0: Le plus connu, peut-être, enfin moi le seul que je connaissais, c'est Bunker Palace Hotel.
1: Ouais.
0: Et là, c'est un scénario de Christin. Et il y a Jean-Louis Trintignant, Carole Bouquet, Maria Schneider. Après, il en a fait un autre qui s'appelle Ticomone, avec Michel Puicoli, Richard Bourringer, et un autre qui s'appelle Immortel Ad Vitam, qui est un film d'animation qui est fait d'après l'affaire La Foire aux Immortels et La Femme Piège, mais que je connais absolument pas.
1: Moi non plus, j'en ai pas entendu parler.
0: Donc,
1: c'est bien, on a des choses encore à découvrir.
0: On a encore des choses à découvrir. Et j'avais envie de te faire écouter un dernier morceau qui, pour moi, va bien avec, avec Bilal, qui s'appelle I Put a Spell on You de Screaming Jay Hawkins.
1: Bon, ben écoutons. I put a spell on you.

0: Yama.
1: Étonnant, non?
2: Ah oui, mais là, c'est plutôt par rapport à l'œuvre entière de Bilal. Là. C'est pas que Bug, là. Il y a trop d'énergie pour Bug. Parce que Bug, c'est peut-être ça aussi. C'est un moteur à basse énergie.
1: Tu as raison.
2: Hein,
1: il y a quelque
2: pas,
1: chose qui
2: c'est
1: est.
2: Pas,
1: qui est
2: c'est
1: de
2: pas
1: ce
2: de la Formule 1. C'est vraiment basse énergie. Hein.
1: Mais pour moi, ce qui allait avec ce morceau, c'est le côté.

0: comment dire, sale, comme tu vois ce que je veux dire,
1: oui,
0: comme
1: oui,
0: Tom
1: oui.
0: Waits, comme comme Blue Oyster Cult, c'est pas des choses jolies. Mais d'ailleurs, le morceau que tu nous as proposé, c'est pas quelque chose de joli.
1: C'est pas joli, joli non plus.
0: C'est pas ce qu'on peut dire.
1: Oui, non, mais on a quelque chose de. Finalement, on arrive à tous ressentir cette mélancolie du monde aujourd'hui qui va vers sa destruction à bien des niveaux, quoi. Comment on va résister, c'est la question. Bon, on n'est pas joyeux pour terminer notre année, hein.
0: Écoute, on est sur 106.8 Radio Plus.
1: Oui, mais on a fait donc 7 tomes. Ça fait quand même 14 livres, 14 œuvres à proposer. On va se retrouver à la saison prochaine, donc en octobre ou en septembre, je ne sais pas très bien.
0: À la rentrée.
1: À la rentrée, d'une manière vague.
0: Pour le tome 8.
1: Donc on écrira le tome 8. Avec, donc c'est moi qui te l'ai proposé, le château de la colère d'Alessandro Barrico.
0: Les châteaux de la colère, oui.
1: La colère,
0: ça, ce
1: oui.
0: sera le chapitre 1. Et le chapitre 2, c'est Corto Maltese en Sibérie, d'Hugo Pratt.
1: Voilà.
0: Les deux étant italiens.
1: Voilà, donc on va passer nos vacances en Italie. Non, non, pas du tout. Toi, non. Tu passes une partie de tes vacances à travailler à Avignon. Hein.
0: Tout à fait.
1: On va, retrouver dans l'écho des planches à Avignon.
0: À la maison Jean Villard, avec diffusion...
1: Et toujours sur 106.8.
0: Non, c'est plus là.
1: C'est plus là C'est pas là-dessus, c'est autre chose. Bon, nous, on se retrouvera quand même avec Jérôme Gac pour le cactus à l'entracte. Parce que c'est là qu'on s'est connus et qu'on est très fidèles. On est fidèles à Jérôme pour tout ce qui est des arts de la planche, des planches à Toulouse. Et puis...
0: Et il nous reste à souhaiter un bon dimanche.
1: Un bon dimanche à nos auditeurs.
0: Un bon été.
1: Un bon été, prenez soin de vous, lisez, vous avez quelques idées là, si jamais vous ne savez pas quoi faire pendant votre été. Et à bientôt.
0: Merci Hubert.
1: Merci Patrick et merci. Manu.
2: Eh ben merci à vous deux, c'est un plaisir de faire la régie de cette émission. Et je voulais juste préciser que l'écho des planches est sur 100.1 FM en Avignon, mais ce sera retrouvé à 106.8. Donc la voix de Patrick Serodi pendant tout l'été, pendant tout le festival d'Avignon. 106.8, Radio Plus. Merci à vous.
0: Merci Manu.
1: Merci Manu.
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0: Un cactus à l'entracte, saison 10, épisode 11 sur Radio Radio Plus. Nous passerons aujourd'hui en revue des spectacles qui étaient à l'affiche à Toulouse au cours des mois de mars et avril, en compagnie de Katia Fallone, chercheuse et enseignante. Bonjour Katia.
1: Bonjour Jérôme Gack.
0: Sylvain Hecht, doctorant en études théâtrales. Bonjour Sylvain.
2: Bonjour Jérôme Gack.
0: Et Anaëlle Poxy, étudiante en études théâtrales, chorégraphiques et circassiennes. Bonjour Anaëlle.
3: Bonjour Jérôme Gack.
0: Avec au programme de cette émission épique pour Yikaku de Nadia Begré, que nous avons vu au Théâtre Garonne. Et nous débutons par La Gouinerée, une performance de Rebecca Chaillon et Sandra Calderan, présentée au Théâtre Sorano. Après Carte Noire nommée Désir, un spectacle de Rebecca Chaillon, elle était de retour sur la même scène pour présenter cette performance conçue avec Sandra Calderan intitulée La Gouinerée, qui met en scène un couple de lesbiennes qui s'installe dans une maison à la campagne en écoutant des chansons de Joe Dassin. Katia Fallone.
1: Alors, La Gouinerée, justement, c'est pas simplement une performance, c'est plutôt un spectacle dans lequel s'insèrent des performances. Rebecca Chaillon, elle apparaît cette fois dans un duo avec sa compagne dans La vie comme sur la scène, qui est Sandra Calderan. Calderan, même nous précise-t-elle pendant le spectacle. Le spectacle est plus posé, plus calme, plus introspectif que le précédent, plutôt vomir que faillir. Sur scène, et c'est pour ça qu'il ne s'agit pas à proprement parler d'une performance, même si on a des moments de performance, évidemment, et qui sont d'ailleurs très attendus par le public, qui sont comme une sorte de moment de bravoure. Donc c'est un rendez-vous donné au public, évidemment, même il y a plusieurs rendez-vous de ce type-là donnés au public pendant le spectacle. Sur scène, commençons par la scénographie. Alors c'est une scénographie qui relève du bricolage. On a une échelle, un établi, un plateau à l'esthétique mécano. L'ensemble fait clairement signe vers l'enfance, un tracteur joué sur lequel se déplace Sandra Calderan, des planches type Capla qu'elle élève en une tour fragile le temps que le public s'installe, comme si le moment était venu pour les deux amoureuses de jouer enfin dans la cour des grands, c'est-à-dire partager un même espace d'habitation. Enfin, la cour des grands, la cour des adultes, et ça sera toute la question, est-ce qu'on a envie de ça ? Est-ce qu'on a envie de vivre ensemble ? Est-ce qu'on a envie de vivre ensemble ici ? Et puis, quel sacrifice on est prête à faire ou pas ? Et quelle vie on a déjà construite ? Et qu'est-ce qu'on voudrait laisser et ne pas laisser, d'ailleurs ? Sandra Calderan est déjà en jeu lorsque le public entre. Elle salue celles et ceux qui s'installent. D'emblée, la distance est abolie entre le public et les comédiens. Le spectacle devient un lieu de rencontre et d'ailleurs, lors d'un entretien mené par les étudiants en recherche-création de l'Université Jean Jaurès qui s'est déroulé le samedi après-midi suivant le spectacle, Rebecca Chaillon le formule ainsi « Je tiens à la notion de temps, dit-elle, il faut qu'on prenne du temps ensemble. » Et c'est vraiment ce sentiment-là qu'on a quand on voit le spectacle parce qu'on a l'impression que le temps effectivement s'étire. On observe les deux femmes chercher leurs repères dans cette nouvelle vie, mais personne n'en possède vraiment de repères. Chacune s'ajuste ou essaie de s'ajuster au désir de l'autre, accepter un mode de vie rural pour l'une quand on est une artiste urbaine, constamment en mouvement, bricoler pour l'autre, y compris quand on déteste cela. Tout se fait avec douceur. Avec beaucoup de précautions, mais je dirais dans un état d'intranquillité. Le spectacle avance par une succession d'actions et de tâches concrètes qui s'alternent avec une narration en voix off, des prises de parole au micro, proches parfois du poème ou de la confidence adressée au public. Alors, il y a ce moment performatif qui est particulièrement marquant dans le spectacle, où Rebecca Chaillon s'enduit d'un papier peint très chargé au motif bohème. Alors, il y a un marqueur social du papier peint. Comme si la maison finissait par l'absorber entièrement, parce que Rebecca Chaillon s'enduit entièrement de ce papier peint qui la recouvre. Et elle le dit elle-même, ce qu'elle cherche dans la performance, c'est ce que je vis. Ce que je vis est traduit dans la performance. Et on a vraiment l'impression d'une maison qui l'avale. Elle le confie, elle en fait la confidence sur le plateau. Elle dit ne pas vouloir renoncer à son mode de vie habituel. son mode de vie habituel qui est fait de, bah, de, d'un cadre urbain, d'une ville, de tournées, de trains, d'Airbnb, d'une circulation permanente entre les théâtres, entre, et dont, dont la vie est faite de travail, et emplie de travail. Elle dit qu'elle aime travailler tout le temps, et y compris, enfin, surtout avec ses amis, et voir des tourbillons de gens. Bref, elle nous dit qu'elle aime sa vie telle qu'elle est, et sa vie, c'est tout sauf la maison. Donc, elle déclare aussi au sujet de son travail que les actions concrètes, c'est un endroit de poésie et de politique, et que c'est là que s'inscrit sa performance. Certaines actions scéniques accompagnées des chansons de Joe Dassin, donc, dont on écoutera un extrait dans l'émission, fonctionnent comme une forme de parabole mélancolique. Elle appelle ça une parabole du seum, dit-elle avec humour. Et pourtant, le projet porte une utopie. Dans la Gouineraie, il s'agit de créer une Gouineraie qui soit un refuge collectif à une époque où les tensions montent, où l'on sent le vent tourner, dit-elle. Une maison faite de plusieurs maisons peuplées de voisines gouines dans chaque colline et qui deviennent des cousines et qui deviendraient des cousines. Mais cette utopie reste traversée par une mélancolie diffuse. Et pourtant, contradiction nécessaire, le spectacle est aussi profondément drôle. Comme sa bande-annonce au ton volontairement mélodramatique de série B, l'humour surgit dans les situations, dans les costumes, laissant apparaître le corps moitié nu de l'artiste dans les moments performatifs attendus, donc comme je l'ai évoquée par le public, lorsqu'elle peint son corps d'un rose éclatant, avec un pinceau de tapissier, lorsqu'elle se maquille lentement, ou encore dans une scène de lèche à la langue de bœuf du corps de sa partenaire. Une scène à la fois incongrue, érotique et étonnamment tendre. Le spectacle se conclut notamment par un questionnaire adressé à l'autre. Et j'ai trouvé ça très drôle, ce questionnaire. Enfin, très drôle, il n'est pas que très drôle. Il est aussi l'appel à l'introspection, évidemment, du public. Et il est aussi très politique, c'est-à-dire que là, pour le coup, intime et politique sont complètement reliés dans le questionnaire. Mais le moment un petit peu qui était une sorte de blague privée entre elles, serais-tu d'accord pour apprendre en écoutant France Culture que tu voudrais un enfant ? Voilà, donc c'est comment Sarah Calderan vit avec une artiste aussi, qui parle aussi beaucoup de son art. Et on comprend que bon, bah, c'est pas toujours facile. Elle confie aussi sur scène, donc il y a une dimension autobiographique au spectacle. Elle confie sur scène passer avec elle 24 heures par mois de son temps seulement.
0: Merci Katia. Le jour où j'ai vu la représentation, elle a eu ses règles sur scène.
2: Moi, je suis partie voir jeudi et elle avait dit, parce qu'il y avait toute cette notion de pépite et de cailloux.
0: C'était la première, moi, oui.
2: Ok. Donc, ça veut dire que c'était le mercredi, parce que moi, je suis partie le voir jeudi. Et dans son caillou, elle a dit que, en fait, elle avait des règles hémorragiques et qu'elle avait peur de mettre du sang sur les draps de l'hôtel, en fait. C'est intéressant, on va jusqu'au bout de sa performance, en fait, en prenant ce qui est là, quoi.
0: Anna Le Poxy, donc à propos de la Gouinerie.
2: Oui, pour revenir sur ce que Katia a dit, pour le ton mélodramatique de série B, on retrouve des références populaires comme Malcolm. À un moment, Sandra Calderan va chanter le générique de Malcolm en français et va imiter Loïs, qui est du coup le personnage, l'une des personnages principales, qui est une mère de famille de 5 garçons. Et c'est intéressant de voir comment elle s'est, on va dire, incorporée de l'histoire de Loïs, qui est une mère vraiment qui est toujours à bout de nerfs, on la malmène très clairement. Et de voir comment, en fait, elle a su s'incorporer de ce personnage en interagissant avec le public. Un moment, on a dû lui souhaiter bon anniversaire. En chantant, elle a dit « Souhaitez-moi un joyeux anniversaire » parce qu'elle imite Loïs et ses enfants qui oublient son anniversaire, mais pas tellement. Et le public, vraiment, en a joué. Au niveau bon, des références, toujours quand Rebecca Chaillon s'enduit de colle, en fait, rose, pour tout simplement mettre le papier peint, en fait, fait une référence du coup à Pink, chanteuse américaine. Ça aussi, c'est très intéressant, ces petites refs qu'elle lâche de temps en temps. Et puis, c'est vrai que ce qui m'a intéressé dans la performance, c'est le fait qu'elle prenne des haricots rouges, qu'elle les écrase avec ses pieds et puis qu'elle les mange. Vu qu'il y avait une dimension performative, je ne sais pas si c'est exactement la même chose qu'elle a fait à chaque représentation, mais de voir comment en fait elle joue avec la nourriture et qu'il n'y a pas de limite et que c'est vraiment une matière en fait scénographique qu'elle exploite. Et puis en même temps, on retrouve cette idée de nourriture, de consommer, de consommation, société de consommation, notamment dans une phrase qui m'a assez intéressée quand elle dit que j'ai mangé mon père, en disant que maintenant elle incorpore les habitudes de son père, c'est-à-dire à la cuisine, comment par exemple elle va dire certaines choses à sa mère en fait. Et elle utilise tout ce champ lexical, tout cet imaginaire qui est du coup lié à la nourriture qu'on retrouve dans son travail, notamment dans l'estomac, dans la peau, là où en fait elle va parler d'intérioriser, d'internaliser des comportements de l'environnement dans lequel en fait on navigue. Et puis toujours sur cette question de nourriture et de politique, Sandra Calderan dit « Je vis à la campagne, mais je ne mange pas bio ». Et elle témoigne aussi d'une certaine forme de culpabilité, en fait, sur le politiquement correct, en fait. C'est-à-dire comment on va peut-être associer le fait d'être à la campagne, de manger des trucs sains, et qu'elle, en fait, elle se détache. Le but, ce n'est pas forcément de montrer la Gwynerae comme une sorte d'utopie voilà, parfaite, parce que ce qui est intéressant, c'est qu'on montre aussi ce qui ne va pas, entre guillemets, à côté. Et dans ça, il y a plusieurs choses. Donc déjà, il y a le rapport de force entre les deux. Comme l'a très bien dit Katia, d'un côté, on va voir Rebecca qui va voyager partout en France. Et d'un côté, nous avons Sandra Calderan qui a une famille, des enfants notamment, et qui du coup vit à la campagne. Et c'est ce contraste-là qui peut créer un rapport de force qui peut se voir notamment dans la Gwynerae. Et puis, ce qui est intéressant, ce qui m'a fait beaucoup rire aussi, c'est comment Rebecca Chaillon fait l'énumération de ce que n'est pas la Gwynerae. Elle dit la Gwynerae, c'est pas des blancs à dreadlocks qui va fumer en fait autour, je sais pas, d'un feu, par exemple. Elle dit que la Gwynerae, c'est pas la bourgeoisie qui a peur en fait de pas laisser son héritage, donc une référence du coup à Tchekhov et à la Cerisaie, etc. Et là on voit que c'est intéressant, c'est que elles disent pas exactement ce que c'est, mais on est sûr de ce que ça n'est pas en tout cas. Et cette idée de cousine voilà qui se rencontre, ça aussi c'est assez intéressant parce que elles le savent, c'est beau. Et elle rationalise sur scène que non, à côté, il y a ça qui marche pas. Et on montre aussi le fait d'être lesbienne, mais d'avoir des enfants et les injonctions à la parentalité, à la maternité aussi, qui apparaissent. Et voilà, j'ai trouvé ça, tout ça très enrichissant.
0: Alors sur l'aspect société de consommation, la nudité aussi, hein, le fait que, comme par hasard, le soir où je l'ai vue, elle a eu ses règles sur scène. Ça m'a rappelé les spectacles de Rodrigo Garcia qu'on voyait il y a quelques années, qui était dans une radicalité très forte et qui, à cause de ça, a fini par arrêter tout simplement le théâtre. Hein. Il travaillait beaucoup cette question de la société de consommation.
3: Je crois qu'elle a été formée par Rodrigo Garcia. Hein,
1: oui, alors Rebecca Chaillon, elle dit que ça a été un tournant justement parce qu'elle... Elle a été formée par Rodrigo Garcia. En tout cas, sa rencontre avec Rodrigo Garcia a modifié certaines perspectives ou certaines approches du théâtre. Et comme lui, elle a aussi été agressée. Ça a été le cas au Festival d'Avignon, par exemple.
3: Elle et les autres comédiennes du spectacle Carte Noire nommée Désir.
1: Ouais. Et Thiago Rodriguez en parle aussi très bien de ça, donc qui est venu aussi la défendre. Mais voilà, elle a été pour ses performances et parce qu'elle représente et parce qu'elle incarne, elle a subi aussi des agressions qui sont très violentes. Et donc, c'est pas arrivé dans un contexte toulousain. Au Théâtre du Soprano avec un public qui la connaît, mais elle a joué aussi dans des endroits beaucoup moins protégés et où elle a dû faire face aussi à des agressions extrêmement violentes.
3: En fait, il y a eu plusieurs agressions racistes à l'époque du Festival d'Avignon 2023, à la fois vis-à-vis des comédiennes et pendant les représentations et après des insultes aussi, notamment dans la rue, quand elle rentrait chez elle le soir, notamment parce qu'il y avait une scène de Carte Noire nommée Désir où il y avait une sorte de représentation de la colonisation et des vols coloniaux dans lequel les performeuses prenaient les sacs des personnes du public Et donc, certaines personnes du public d'Avignon Inn avaient refusé et avaient même frappé, le soir où moi j'y étais, un spectateur avait frappé l'une des performeuses.

0: Donc, on revient à la gouinorée, Sylvain Hecht.
1: C'est un spectacle qui m'a beaucoup marqué également. Je trouve que vous avez dit l'essentiel, Anaëlle et Katia. J'ajouterais surtout que ce qui m'a frappé, c'est toute la diversité et la vulnérabilité des vies minorisées qui sont mises à l'honneur dans ce spectacle, hein, puisqu'on a par exemple les vies autistiques qui sont mises en avant par Sandra Calderan, qui parle des comportements autistiques que elle et ses enfants peuvent avoir. On a les vies noires, évidemment, de Rebecca Chaillon et de sa propre famille. Et on a ces différents itinéraires qui sont retracés et qui se déploient au fur et à mesure du spectacle, d'une manière que j'ai trouvée très fine et très pertinente dans la dramaturgie, puisqu'on commence, comme vous l'avez dit, Katia, plutôt avec de la lenteur, avec ce côté performatif qui consiste à prendre le temps de vraiment construire le décor, de vraiment peindre, de vraiment étaler le papier peint, de vraiment se déplacer avec le faux tracteur, etc. Donc de ne pas craindre de laisser simplement de la musique sur scène et de faire simplement des actions performatives sans vouloir à tout prix remplir de texte chaque instant de la représentation, comme ça peut être le cas parfois au théâtre, où l'on peut craindre parfois d'avoir des moments de silence. Et là, au contraire, on a ce côté performance qui fait que ce n'est pas du tout quelque chose que ces artistes craignent. Et à l'inverse, ça permet d'autant mieux de mettre en valeur les moments de texte et de parole, puisqu'on a des textes très poétiques de Rebecca Chaillon, qui est aussi une autrice, qui viennent percer, qui viennent trouer les moments de performance dans des moments assez surprenants. Par exemple, quand elle est en haut de l'échelle et tout d'un coup, elle vient dire un texte extrêmement poétique, extrêmement beau, qui vient frapper notre sensibilité de spectatrice aussi. Et d'autres moments comme ça où elle dit des sortes de poèmes tout d'un coup. Et puis, on a aussi tous les autres moments de parole où l'une et l'autre vont raconter leur vie dans les différences de chacune, avec, comme vous l'avez dit, Anaëlle, Rebecca qui revient sur sa propre famille afrodescendante, sur son propre parcours entre différents territoires, sur la difficulté à continuer à faire famille malgré les violences et sur les familles qu'elle s'est composée elle-même par le travail, par les amitiés, etc., par sa circulation urbaine de théâtre en théâtre, de capitale en capitale, de pays en pays, tandis que Sandra Calderan, quant à elle, revient sur sa famille également chaotique, certes différemment, certes pas marquée par le racisme, mais marquée quand même par les inégalités de classe, de genre, etc., et sur toutes les recompositions de sa famille, notamment au travers des différents couples qu'elle a eus et des recompositions qu'elle a tenté de mettre en œuvre en conservant le lien avec ses enfants, avec la nouvelle compagne, je crois, de son ancien compagnon, alors même qu'elle est en même temps à présent en couple avec Rebecca Chaillon. Donc on a toute cette recomposition des familles et des mondes qui est détaillée aussi par Sandra Calderan. Et on a ces différents récits familiaux, amicaux, amoureux, etc., qui s'entrelacent petit à petit au fur et à mesure du spectacle, et donc qui déploient un texte très fort, là aussi, qu'il soit poétique ou qu'il soit humoristique, qui vient nourrir le spectacle, et donc qui montre bien que le moment de silence qui avait, la période de silence qui avait au début de la représentation, était sinon nécessaire, du moins justifié en tout cas, par rapport au déploiement de la parole qu'on aura dans la suite du spectacle. Donc j'ai trouvé que cet équilibre entre la performativité silencieuse et uniquement musicale, et puis la théâtralité poétique et humoristique qu'on a dans la suite du spectacle, avec les références aux séries télé que vous avez évoquées, fonctionnait très bien dans l'équilibre dramaturgique de l'œuvre. Et puis, ce qui m'a également frappé, c'est toute la critique nuancée en fait de la famille hétéronormative que vous avez évoquée aussi, Anaëlle et Katia, puisque, en effet, elles ne prétendent jamais avoir la solution parfaite, elles ne prétendent jamais vivre dans l'utopie idéale, mais au contraire, elles défendent là aussi des positions situées, effectivement, antiracistes, anticapitalistes, féministes, queer. Elles s'amusent à énumérer toutes les luttes contre les oppressions intersectionnelles au début du spectacle en riant aussi. Mais malgré ces positions politiques très fortes, justement, elles montrent tous les achoppements, toutes les erreurs ou toutes les difficultés qu'elles peuvent rencontrer auxquelles elles peuvent faire face dans leur parcours pour essayer de construire cette utopie qu'est la Gouineraie.
2: Mais justement, pour moi, cette musique de Joe Dassin, c'est la musique de nos parents ou pour certains d'entre nous autour de ces micros de nos arrière-grands-parents. Et c'est peut-être là la mélancolie de l'imposition du schéma hétéronormatif. Et c'est vrai que ce temps de silence au départ et qui s'étire, c'est un temps de latence, c'est un temps d'indécision, c'est un temps où les choix ne sont pas arrêtés. Et pourtant, on se lance quand même. On se lance quand même, mais on se lance en étant indécis et indécise. C'est-à-dire qu'on parle d'une guinerée, c'est-à-dire ce qu'on souhaiterait. Et je trouve que c'est important cette invention politique, ce lieu d'utopie. Il est important parce qu'elles en parlent comme un refuge, mais à la fois un refuge collectif, c'est-à-dire pas un refuge où on se met à l'écart du monde. C'est un refuge collectif où on reconvoque une société, et une société à protéger, où il faut se protéger, parce qu'elle parle d'un moment où le vent tourne. Et à la fois sur scène, c'est pas une guinerée qu'elle met en scène, c'est pas une guinerée qu'elle montre, c'est-à-dire c'est un couple qui est en train de s'installer. Et là, ça patauge un peu, c'est-à-dire on se demande, est-ce que c'est ça qu'on veut? Est-ce que c'est ça qu'on souhaite? Est-ce que c'est ça qu'on est en train de faire? Est-ce que tout le monde va nous rejoindre ensuite ou pas? Voilà, donc moi je l'ai trouvé drôle, j'ai trouvé critique le spectacle, effectivement, il est... Et voilà, c'est un spectacle nécessaire. Et puis, j'ai d'autant plus apprécié la rencontre et l'écouter aussi sur son travail suite au spectacle. Donc, merci au Sorano d'avoir organisé ça avec les étudiantes du Master Recherche-Création, et parce que c'était vraiment un temps très, très éclairant.
3: Oui, et pour préciser quelque chose, pour rebondir sur ce que vous avez dit, Sylvane, c'est, oui, elle est afro-descendante, Rebecca Chaillon, mais plus particulièrement martiniquaise.
0: Nous parlions donc de la guinorée de Rebecca Chaillon et Sandra Calderan, présentée au théâtre Sorano

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0: Au théâtre Garonne, nous avons vu Épique pour Yikaku, une pièce de Nadia Begré qui renoue avec le solo 12 ans après la création de sa première pièce qui s'intitulait Quartier libre. Et pour Épique, elle est entourée de la chanteuse griotte Charlotte Daly et de la musicienne Salimata Diabaté. Alors, Anaëlle Poxy, à propos de ce spectacle.
1: Alors, j'avais beaucoup d'attentes pour Épique pour Yikaku. Donc, Yikaku, c'est le village d'origine de Nadia Begré, plus particulièrement le village de son père, dans lequel elle est retournée en fait pour lui rendre hommage. Et c'est vrai que déjà dans la feuille de salle et aussi le dossier artistique, elle convoquait une épopée. Bon, on parle d'épopée mandingue. Donc, elle parlait de Sundiata Keïta, plus précisément, elle parlait de Dokamisa. Dokamisa, qui est en fait une femme buffle. Et elle a convoqué toute, on va dire, une cosmologie, toute une croyance, en fait, on va dire, une sorte de prophétie. Et ça m'a, en fait, j'attendais beaucoup, mais c'est vrai que en regardant le spectacle, j'ai pas trouvé les éléments, en fait, dont elle parlait exactement. J'ai trouvé, bon, la femme buffle, notamment avec, on va dire, une répétition au niveau de la danse, là où, en fait, elle utilisait son index, son majeur, ainsi que son pouce, qu'elle mettait sur sa tête pour imiter littéralement le buffle. Et en fait, elle commence du coup avec la griotte Charlotte Daly. Elle vient côté court, comme ça, derrière les spectateurs, et puis elle s'avance sur scène. Sur la scène, il y a des feuilles. Au début, il y avait aussi une sorte de poudre côté jardin. Et en fait, avec l'histoire qu'elle nous raconte, donc celle de son père, on comprend que c'est en fait la terre qui de son village natal. Et en fait, cette poudre, elle était remplie, elle était vraiment, elle recouvrait l'entièreté de la tombe de son père. Et qu'à un moment, elle va prendre des mouchoirs qu'elle va distribuer au public. Et avec ces mouchoirs-là, c'est symbolique en fait de probablement la manière dont elle a dû nettoyer la tombe de son père. Un instrument très important, c'est l'aoko. L'aoko, en fait, c'est les petits bâtons en bois qu'elle met dans ses cheveux, qu'elle utilise. Et l'aoko, en fait, il s'agit d'un instrument baoulé. Et que quand elle chante, la langue, c'est bété. On peut retrouver notamment en Côte d'Ivoire. Et elle va utiliser l'aoko, du coup, qui est un bâton, un long bâton strié, qui va faire un son avec une caisse de résonance, qui peut être un coquillage ou bien une sorte de fruit sec, qui va produire un son assez granuleux, on va dire. Et c'est avec ça qu'elle va jouer. Elles sont deux sur scène. Après avoir discuté avec elle après la performance, elle a dit que normalement, elles étaient censées être trois. Donc, le jour là où j'ai vu la performance, il n'y avait pas Salimata Diabaté. Mais normalement, elle devait être là. Et ce qui m'a intéressé, c'est de voir comment elles ont joué avec le beurre de karité. Donc, le beurre de karité, c'est en fait une sorte de crème en fait, qu'on peut mettre sur son corps pour hydrater. Et en fait, elle a pris ce beurre de karité, elle a joué avec les sonorités du beurre de karité qui peut être qui était vraiment comme une sorte de matière en fait. Et c'est un moment un peu drôle, ça m'a fait rire, mais en même temps, j'ai trouvé ça très très intéressant parce que ça montre à quel point elles se sont entraînées et qu'elles savent faire. Elles se sont mis en fait des gifles entre guillemets ou des claques plutôt, et elles ont joué avec ce beurre de karité là et elles faisaient du son. Notamment avec leurs mains pour entendre les petites bulles qui éclatent lorsque on serre le beurre de karité entre nos paumes. Et je trouve que c'est une manière très intéressante de travailler avec la matière parce qu'il y a vraiment tout. Il y a du coup la terre, la poudre blanche. En fait, on dirait que c'est de la poudre blanche. Je ne lui ai pas demandé précisément si elle avait ramené ça spécialement de Yikaku. Il y a aussi la plante. Je ne sais pas si c'est une plante en fait des. Qu'on rentre, on sent aussi l'odeur de la plante qui est très forte. Donc, il ne s'agit pas de plastique, mais bel et bien d'une vraie plante. Et elle nous explique au début, donc il y a cette partie un peu là où Charlotte Daly va chanter. Et elle nous explique qu'elle était retournée en 2023, si je ne dis pas de bêtises, enfin rendre hommage à son père et aussi pouvoir puiser dans ses racines. Et qu'elle, on l'appelle Bahihonon, c'est-à-dire la femme qui dit ce qu'elle voit. Parce que c'est comme elle le dit, comme elle a dit sur scène et dans la feuille de salle, c'est le prénom de sa grand-mère maternelle. Et en fait, ce qui est important aussi dans sa démarche, c'est de mettre en avant les figures féminines, notamment dans un de ses travaux Legacy qu'elle a fait il y a cela quelques temps. Là, en fait, elle met en avant la femme, notamment Dokamisa, donc la femme buffle, parce que dans l'épopée mandingue, on va beaucoup parler de Sunjata Keita, Sogolon Kante ou Sumaoro, ça dépend aussi parce qu'il y a plusieurs versions. Et là, en l'occurrence, elle va mettre, on va dire, l'accent sur la femme dans ce récit-là, femme en fait qu'on a oubliée, qu'on ne regarde pas dans l'histoire. Et c'est ça aussi qui était intéressant. Et je pense que elle a fait ça en rendant hommage aussi à sa grand-mère et en parlant de Ngbahi Honon.
0: Sylvain Hecht, donc à propos de Epic, Nadia Begré.
2: Oui, merci Anaëlle. Je partage tout à fait ce que vous avez dit. C'est un spectacle qui m'a beaucoup touché. L'une des choses qui m'a le plus ému, c'est sans doute la prodigieuse synchronicité rythmique que Nadia Begré avait avec Charlotte Daly, donc cette chanteuse aigriotte. Elles arrivent vraiment à entrer dans une forme de synchronisation quand elles chantent, quand elles font les bruits que vous avez évoqués avec leur corps, avec le bord de karité. Aussi bien que dans les moments où elles font des sortes de, comment dire, de questions-réponses ou de litanies dans cette langue que vous avez citée. D'ailleurs, Nadia Begré me disait après le spectacle qu'elle-même comprenait seulement environ 15% de ce que disait Charlotte Daly parce qu'elle parle une variante différente de la langue parlée par la griotte. Et donc, on a vraiment finalement là aussi cette force de la parole dans sa matérialité sonore, dans ce côté cosmologique ou magique, en effet, du rituel, par-delà la compréhension immédiate, intellectuelle de la parole, même s'il y a évidemment du sens intellectuel aussi pour la griotte qui chante. Mais il y a les deux, en fait. Il y a aussi la matérialité sonore et corporelle des sons, des bruits, de la litanie, des percussions corporelles, et de cette synchronisation qui se fait par les corps, les âmes et les esprits en même temps, en fait, de manière indissociable dans cette cosmologie afrodescendante, pour reprendre le trio corps, âme, esprit que Bintou Dembélé, la chorégraphe, cite aussi dans ses spectacles. Ce qui m'a également touché, c'est la manière dont elles parviennent avec peu de choses, finalement, avec les différents matériaux que vous avez évoqués, avec le sable, avec les bâtons de bois, avec le beurre de karité, et évidemment avec la danse, la musique, le son, le chant, les lumières, donc avec la matérialité du spectacle, mais qui est loin d'être une débauche scénographique ou une scénographie grandiloquente. On a vraiment quelque chose de très sobre, je trouve. Elles parviennent malgré ça à reconvoquer véritablement ce village de Hikaku. Et donc Nadia Begré disait dans l'entretien qui est dans la feuille de salle, donc elle avait cherché à retrouver la tombe de son grand-père et celle de sa grand-mère pour en prendre soin. Je la cite, car là-bas, on enterre les siens dans les parcelles, alors même que le village avait été en quelque sorte avalé par la forêt. Je cite encore Nadia Begré. Au bout de quelques heures, les tombes ont surgi de la forêt. Et elle évoque aussi le fait qu'il y avait une forme d'interdit parce que, je la cite encore, elle dit « Nous avons grandi avec cette idée qu'il ne fallait pas retourner au village ». Qu'il y avait des sorciers, des esprits qui nous attendaient là-bas. Mais quand j'ai retrouvé cette tombe, très étrangement, je me suis allongé sur celle de mes grands-parents, quelque chose qui ne se fait jamais dans nos cultures. M'étendre sur cette tombe, ce fut comme me libérer de cette peur aux côtés de laquelle j'avais cheminé si longtemps. Quelque chose s'est dénoué enfin. » Et donc je trouve que par ce rituel performatif que Nadia Begré et Charlotte Daly convoque pour nous sur cette scène pourtant théâtrale, pourtant occidentale, pourtant bien éloignée du village d'origine en Côte d'Ivoire de Nadia Begré, elles parviennent à faire ressentir, à rendre présence quelque chose de leur cosmologie afrodescendante, à faire irruption en fait, à faire brèche dans un espace qui apparemment n'est pas dédié à ça et beaucoup plus enfermé ou en tout cas inséré dans une modernité occidentale rationaliste qui ne laisse pas forcément de place à l'invisible ou à des cosmologies autres qu'occidentales. Et au contraire, dans cette performance, elles parviennent donc par le chant, par le rituel, par la danse, à nous faire ressentir, à convoquer quelque chose de l'âme de ce village, on pourrait dire, une trace de ce village à la fois matériel et en même temps spirituel, puisqu'on peut ressentir la présence de leurs ancêtres à la fois biologique, avec les grands-parents, notamment la grand-mère de Nadia Begré, mais aussi mythologique, disons, avec ces figures épiques et mythologiques. Et en fait, ce qui est particulièrement réussi, je trouve, c'est qu'on a, comme une fusion, ou en tout cas un entrelacement, une circularité très étroite entre les figures biologiques réelles, les ancêtres biologiques réels et les ancêtres mythologiques. Et on a comme une articulation, une quasi-fusion entre la réalité et la fiction, ou entre le temps mythologique et le temps historique. On ne peut plus vraiment séparer les deux. Et on est dans une mise en présence de quelque chose, dans une mise en présence de quelque chose qui pourrait pourtant sembler absent. Là aussi, on a un dépassement de ces dualismes ou de ces oppositions entre présence et absence, entre réalité et mythe, etc. Pour dire un dernier mot peut-être sur la chorégraphie. La chorégraphie est très dépouillée là aussi. On a des moments de danse qui sont relativement brefs. C'est peut-être le seul regret qu'on pourra avoir, que la danse ne soit pas plus développée, alors que Nadia Beugré est une excellente danseuse qui a une précision redoutable et une présence scénique incroyable, tout comme Charlotte Daly. Donc on aurait pu peut-être apprécier qu'il y ait encore plus d'intensité et de foisonnement dans la danse. Mais d'un autre côté, comme il s'agit d'un hommage, comme il s'agit d'une manière de deuil pour ce village qui n'existe plus en tant que tel, qui a été avalé par la forêt, peut-être que Nadia Beugré et Charlotte Daly et la troisième musicienne, Salimata Diabaté, donc ont peut-être voulu rester dans une forme de dépouillement, de théâtre pauvre, on pourrait dire, avec Grotowski, pour éviter justement d'être dans quelque chose de trop grandiloquent, alors qu'on parle quand même du deuil d'un village. Je ne sais pas ce que vous en pensez, Anaëlle.
1: Oui, bon, je pourrais être d'accord, mais je pense qu'aussi le deuil tel qu'on le conçoit, il peut être dansant. Il peut être dansant, ça, oui, voilà, il peut être joyeux dans la célébration, notamment à travers la danse. Donc je ne pense pas que c'est exactement la raison pour laquelle elles n'ont pas investi dans la danse, dans ce spectacle. C'est vrai que moi aussi, je connais Nadia Beugré, on la connaît comme étant danseuse, et c'est vrai que j'attendais beaucoup de choses sur cet aspect-là, quelle danse, notamment ivoirienne, en fait, elle allait convoquer. Et c'est ça que j'attendais, mais en même temps, bon, je comprends aussi, je pense que le fait que la danse était comme ça par moment, en parcimonie, ça nous permettait de mieux l'apprécier, en fait. Et je pense aussi, pour cette question des invisibilisations des femmes, de manière générale, qu'il est intéressant, encore une fois, de faire le lien avec sa grand-mère, mais aussi avec ces questions du visible et du non-visible, en reliant ça avec les cosmologies et l'idée des marges, en fait. Parce que sa grand-mère, on l'a jetée dans la fosse. Et ça veut dire qu'elle n'a pas eu droit à une sépulture. Et qu'est-ce que ça veut dire, en fait ?

0: qu'à la fin, quand elle vient saluer avec Charlotte Dali, elle fait un signe de main vers Charlotte pour dire que pour la saluer, la remercier de ce moment. Et elle tend sa main vers le sol pour rendre aussi hommage à son père, comme s'il était là, en fait, avec elle. Et je trouve que ça veut dire que son père a aussi une présence scénique, et cette présence est matérialisée, du coup, par la terre, ou disons le sable, qui recouvrait sa tombe. Et c'est à partir de ce moment-là, là, on peut bien voir l'aspect cosmologique, ou plutôt métaphysique, là où en fait on parle de quelqu'un qu'on ne peut pas voir, mais puisqu'elle nous raconte son père, elle raconte son village, elle raconte la manière dont son village a été englouti par le temps, donc il y a un rapport déjà à la temporalité qui forcément relève de la cosmologie. Voilà, je pense que je suis vraiment d'accord avec vous, Sylvain, quand vous dites qu'il y a deux temporalités qui sont, on va dire, qui s'entrelacent. Donc la temporalité qui est liée à l'épopée, épopée mandingue, et d'un côté, la temporalité qui est liée à une ancestralité plus nouvelle. C'est-à-dire que lorsqu'on parle de grands-parents, voire de parents qui sont décédés, on parle déjà d'ancêtres, en fait. Et ce contraste entre un ancêtre tellement lointain qu'on parle plus d'ancestralité mais de mythe, de mythologie. Ce contraste-là est intéressant et ça montre en fait que il y a des liens qui peuvent se faire entre aujourd'hui et le passé, bien sûr. Donc quand on parle de Sunjata Keita, ça fait des siècles et des siècles au point où, comme je l'ai dit, on peut pas parler vraiment d'ancêtre en fait. Donc oui.
1: Merci Anaëlle. Nous parlions donc de Épique pour Yikaku, un spectacle de Nadia Beugret présenté au Théâtre Garonne. Ainsi s'achève un cactus à l'entracte. 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Merci Anaëlle Poxy, merci Sylvain Hecht, merci Katia Fallon.
2: Merci Jérôme Gac.
0: Merci Jérôme Gac.
1: Et bon dimanche sur Radio Radio Plus.
3: Bon dimanche.
4: Ouais.

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1: Bonjour et bienvenue dans l'Oreille en Bouche, l'émission gastronomique qui met Toulouse et le Grand Sud dans ses casseroles et dans vos oreilles. Tout au long de l'été 2026 et avant d'entamer notre 10e saison au mois de septembre, l'Oreille en Bouche vous accompagne chaque dimanche à 12h30 sur Radio 106.8 en vous proposant d'écouter toute une série de documents plus ou moins récents qui n'ont pas été diffusés lors de nos émissions et qui constituent donc des archives inédites et un véritable fond dans lequel puiser de nombreuses ressources gourmandes. Aujourd'hui, nous vous emmenons en compagnie de Nicolas Rivière à Villers-Cotterêts, dans l'Aisne, où se tenait en mai dernier la 3e édition du Festival des Mets et des Mots à la Cité internationale de la langue française. Rencontres, conférences, ateliers, démonstrations et même marchés de producteurs ont émaillé ce festival, dont la 3e édition a été marquée par une nouveauté, celle des rendez-vous de l'écho sous la forme de deux tables rondes autour des enjeux reliant alimentation, francophonie et économie. L'ancienne ministre Olivia Grégoire, aujourd'hui députée de la 12e circonscription de Paris et porteuse d'une proposition de loi sur l'éducation alimentaire à l'école, était invitée à clôturer ces deux rendez-vous et nous écouterons son intervention intégrale dans la seconde partie de cette émission. Mais avant cela, nous allons à la rencontre de Pierre Saner, directeur de la Mission française du patrimoine et des cultures alimentaires et directeur du Festival des Mets et des Mots, ainsi que de Paul Rondin, directeur de la Cité internationale de la langue française. L'oreille en bouche, les grands bonus de l'été, c'est parti. Paul Rondin, bonjour.
2: Bonjour.
1: Paul Rondin, vous êtes le directeur de la Cité internationale de la langue française.
2: Absolument.
1: Qui a ouvert ses portes à l'automne 2023, oui, à Villers-Cotterêts.
2: Vous avez tout bon.
1: Et qui organise, enfin, où se tient plus précisément, la 3e édition en cette fin mai 2026 du Festival des Mets et des Mots. Alors, un festival qui combine les mets et les mots dans une cité dédiée à la langue française, ça tombait sous le sens. Il fallait que ça se déroule absolument ici, Paul Rondin.
2: Oui, mais pour de multiples raisons. Vous avez, d'abord, oui, les mets et les mots, ça va très bien ensemble et depuis toujours. Hein. Je rappelle que symboliquement, mais c'est quand même un symbole fort, on est ici chez Alexandre Dumas, qui est natif de Villers-Cotterêts. Et Alexandre Dumas était à la fois un très grand homme de littérature et un très grand amateur de cuisine. Il a même, comme on le sait, écrit rédigé un dictionnaire de la cuisine. Donc oui, ça tombait sous le sens, mais au-delà de ça, c'est aussi un endroit, cette Cité internationale de la langue française, où on ne veut jamais séparer, si vous voulez, le plaisir de l'apprentissage, de la découverte. La curiosité, c'est d'abord du désir. C'est vrai que quand même, à un moment, le plaisir que vous voyez, vous avez quand vous retrouvez un bon roman le soir. Vous voyez, un univers dans lequel vous êtes bien et vous avez l'excitation de savoir la suite, etc. Au fond, si vous le comparez à un bon repas dans un restaurant ou en famille ou chez des amis, il y a ce même plaisir de se retrouver dans un univers à la fois qu'on connaît, on sait que ça va être un bon moment et on ne sait rien de ce bon moment.
1: D'autant qu'on peut faire un bon repas, puis ensuite lire un bon roman. Et tout
2: il ne faut pas que le repas soit trop copieux alors, hein, quand même, parce que sinon, là, il y a un petit risque de somnolence. Mais on peut faire les deux, vous avez raison. Et puis, l'autre chose qui est évidemment extrêmement importante, c'est que les gens qui font de la cuisine, je dis les gens qui font parce qu'au fond, je mets aussi bien les producteurs d'excellents produits que ceux qui inventent des manières de faire de la cuisine, de proposer la cuisine, de présenter la cuisine, etc., etc. Enfin, tous ces métiers absolument extraordinaires qui sont des métiers d'artisans, au fond, comme les éditeurs, comme les libraires, comme les écrivains et les écrivaines, eux aussi écrivent. Les artisans, les gens de l'art culinaire, eux aussi écrivent beaucoup. Et la preuve en est ce salon du livre qui se tient dans la cité pendant ces 3 jours de festival. Vous avez vu le nombre de titres sur la cuisine. Ça veut dire aussi qu'il y a des lecteurs. Et évidemment, des lecteurs, des écrivains, des écrivaines, ici, qu'ils soient cuisiniers ou autres, c'est évidemment leur place dans cette maison où on présente la langue française, je dis toujours le pluriel, les langues françaises, dans leurs usages, pas dans la norme. Nous ne sommes pas à l'Académie française ici.
1: Donc même c'est si les vous usages. Recevez des académiciens,
2: bien sûr.
1: Comme Pascal Horry.
2: Pascal Horry qui était avec nous pendant les deux premiers jours. Bien sûr, mais ce n'est pas contre. C'est simplement qu'ici, nous sommes avant la norme, si je puis dire. Les usages, ça veut dire comment une langue se transforme. Et une langue qui se transforme, au fond, je vais faire un parallèle facile, mais pendant ces trois jours de mes émaux, permettez-le-moi, c'est comme une cuisine, hein. C'est comme un chef. C'est-à-dire, on cherche... on augmente les savoirs, on augmente ce qu'on va proposer à des publics, que ce soit des gens qui viennent manger ou des gens qui vont lire. Et on est dans vraiment l'invention de langue, de cuisine. Et c'est ça qui fait la dynamique de l'un et de l'autre.
1: Salon du livre, d'ailleurs, qui se tient dans la cour des offices, avec évidemment des auteurs invités qui ont participé pour la plupart aux différentes rencontres, tables rondes, ateliers, etc. Ce festival a été conçu, entre autres, par la Mission française du patrimoine et des cultures alimentaires. Comment vous avez travaillé avec cette instance-là qui, je le rappelle, a été aussi qui a porté, il y a une quinzaine d'années, l'inscription du repas gastronomique des Français au patrimoine de l'UNESCO?
2: C'est très simple. Vous savez, alors, n'oubliez pas que la cité, elle n'a que 2 ans et demi d'existence. Hein, donc, on est un jeune établissement. Néanmoins, quand Pierre Saner, qui dirige cette mission, est venu nous voir avec ce projet, nous dire « j'aimerais bien lier les deux, ce que je vous disais, on est chez Dumas, il y a les mots, il y a la cuisine, il y a ce plaisir de sur ce territoire aussi, comme dans beaucoup de territoires français, mais un attachement réel, mais peut-être moins connu qu'ailleurs, que dans certaines régions, à la cuisine. J'aimerais bien inventer avec vous quelque chose. » Moi, j'ai dit oui, mais dans la seconde, c'est ce qu'on vient de se dire. C'est-à-dire que c'est tellement évident que à la fois avoir l'érudition des chefs et des auteurs-autrices et le plaisir gustatif, la fête des bons produits, parce qu'on a un grand marché des producteurs qui ouvre dans la première cour du château, c'était une évidence. Donc on s'est lancé tout de suite. C'est pour ça que nous n'avons que 2 ans et demi, mais déjà nous en sommes à la 3e édition.
1: Oui, d'ailleurs la première édition avait eu lieu quand? Immédiatement, j'imagine.
2: Immédiatement, dès l'ouverture quasiment, on avait fait une première édition qui avait très bien marché tout de suite, donc deuxième, troisième, etc.
1: La francophonie est évidemment très présente, en particulier sur la journée du dimanche 31 mai. Ça, c'est un volet évidemment que la Cité internationale de langue française ne pouvait pas aborder, en particulier parce que la cuisine française rayonne aussi, alors peut-être pas autant que la langue, mais en tout cas, elle est présente. Et elle fait des émules.
2: Oui, alors je vais vous reprendre tout de suite, si vous me le permettez. On ne rayonne pas. On ne rayonne pas parce que nous ne sommes pas le soleil. La France n'est pas le soleil. La cité internationale de langue française n'est pas le soleil. La cité, elle aurait pu être, et ce festival aurait pu être, dans une ville d'un des 5 continents de notre planète. Parce que vous savez, il y a quand même beaucoup plus de locuteurs du français hors de France qu'en France. Il y a 396 millions de personnes qui parlent le français dans le monde. C'est la 4e langue la plus parlée dans le monde. On est à peine 70 millions, je crois, en France. Donc, vous voyez,
1: oui, c'est ce que vous rappeliez dans votre introduction.
2: Oui, et c'est extrêmement important de se le dire. C'est-à-dire que nous sommes dans le monde ici. Et la francophonie, c'est le monde. Ça n'est pas la France qui rayonne vers le monde. Et c'est exactement la même chose pour la cuisine. Je pense, et Maurice Acco en parlait très très bien hier, il disait, oui, il y a une cuisine au Sénégal, au Cameroun, qui est une cuisine d'inspiration francophone. Ça veut dire que ça a circulé. Et même au-delà de la francophonie, ça veut dire que lui, il va chercher son inspiration au Japon. Donc c'est quoi? C'est camerounais, c'est sénégalais, c'est japonais, c'est français, peu importe. C'est une cuisine internationale, mais pas au sens une uniformisation de la cuisine, bien entendu. Au contraire, c'est une cuisine enrichie de tous les territoires du monde. C'est exactement comme la langue. Il y a combien de mots de la langue arabe dans le français? 200, je crois. Et on pourrait parler des mots qui viennent de l'hébreu, du chinois, etc., etc. Donc toutes nos langues, toutes nos cuisines vivent de l'inspiration des autres et se constituent d'influence. Et c'est ça qui fait la richesse. Ce n'est pas un appauvrissement comme certaines personnes un peu fermées et obtus et qui se trompent profondément, ce qui est bien triste pour elles, peuvent dire. Une langue comme la cuisine ne vaut que parce qu'elle est bien inventée, bien faite et toujours hospitalière aux autres cuisines ou aux autres langues.
1: Merci beaucoup, Paul Rondin. Vous êtes, je le rappelle, directeur de la Cité internationale de la langue française. Merci beaucoup.
2: Merci à vous.
1: Allez, je me tourne à présent vers vous. Bonjour, Pierre Sanner.
3: Bonjour, bonjour, bonjour.
1: Pierre Sanner, vous êtes le directeur de la Mission française des patrimoines et des cultures alimentaires qui a, entre autres, conçu le Festival des Mets et des Mots.
3: Alors, conçu le Festival des Mets et des Mots, mais précédemment, la mission a été créée il y a une quinzaine d'années, un petit peu plus, pour porter un projet d'inscription de la gastronomie française à l'UNESCO que nous avons obtenu en 2010 et qui s'est appelé le repas gastronomique des Français au patrimoine culturel et immatériel de l'humanité.
1: Comment l'idée de ce festival est née, puisque alors on l'a évoqué avec le directeur de la Cité internationale de langue française, Paul Rondin, ça tombait sous le sens qu'un festival qui s'intitule Des Mets et des Mots ait lieu à la Cité dédiée à la langue française. Mais voilà, comment l'idée a germé, qu'est-ce qui présidait à ce projet?
3: Alors de fait, c'est une évidence de le proposer à la Cité internationale de la langue française, mais c'est un projet qui, dans l'émission qui nous incombe de valoriser le repas gastronomique des Français, on doit faire toutes sortes d'animations, des colloques, des publications, des rencontres. De longue date, j'avais la volonté, l'envie, l'ambition de créer un festival, un moment populaire, joyeux, où ce qui est essentiel dans ce qui a été inscrit à l'UNESCO, à savoir la convivialité, le bien-être ensemble autour de la table, puisse être exposé sous toutes ses facettes. Et donc de réfléchir à quelle expression culturelle pourrait se marier avec cette notion hybride de la gastronomie ou de la

0: au fond, c'est de faire dialoguer deux passions françaises, la passion de la cuisine et de la littérature, dans un même lieu, et de l'exprimer de la meilleure des façons possibles.
1: Alors, des invités très prestigieux, une programmation très dense. On peut citer bien évidemment la marraine et le parrain de cette troisième édition, Véronique Ovaldé, Maurice Sacco. Vous aviez également reçu François-Xavier Demaison, l'académicien Pascal Horry. Et puis, une nouveauté cette année, qui a d'ailleurs ouvert le festival, les rendez-vous de l'écho. Avec en particulier l'intervention d'Olivia Grégoire, ancienne ministre, aujourd'hui députée, et qui porte énormément la question de l'éducation alimentaire à travers une proposition de loi qui a d'ailleurs été adoptée en première lecture à l'Assemblée nationale. Ça, cette nouveauté, quel en était l'objectif
0: Bah, vous l'avez très bien résumé. Et effectivement, ce rendez-vous de l'écho des mets et des mots était pour nous l'occasion de bien montrer que des affaires culturelles sont aussi des affaires économiques, d'attractivité d'un territoire, de tourisme, et que cette notion hybride, encore une fois, de la gastronomie, elle appelle la santé, le plaisir, le tourisme, l'environnement, et qu'elle pouvait s'exprimer à travers ce rendez-vous en fédérant et en invitant des entrepreneurs pour qu'ils nous expliquent, qu'ils nous disent leur rapport à la cuisine et aux pays francophones. Puisqu'en fait, on a marié les deux, parce que ce festival traite des cultures et des gastronomies francophones, de se dire, je suis entrepreneur dans les Hauts-de-France, je m'occupe de tel ou tel produit, comment je peux le proposer aussi sur les marchés des pays d'expression francophone. Donc c'était cette première brique qu'on en a construite, qui est une nouveauté. Chaque année, on essaye, on tente d'innover, de rajouter. La première année, le marché des producteurs ne durait qu'un seul jour, c'était le dimanche. La deuxième édition, c'était le week-end. Et puis là, j'ai souhaité qu'avec la Chambre de commerce et d'industrie des Hauts-de-France et CCI International, d'avoir

0: cet aspect-là. Elle rappelait à travers une anecdote qui est celle des arts de la table, du service qui avait été employé dans une ambassade française à l'étranger, on avait délaissé la porcelaine de Limoges pour des produits fabriqués en Chine. Et à travers cela, elle rappelait qu'on délaisse peut-être un peu ce patrimoine. Mmh. Est-ce que c'est la sensation que vous avez
1: Surtout, je pense qu'elle a aussi fait mention d'une très belle opération qui était Goût de France, qui permettait. Alors, il y a eu effectivement ce raté avec une porcelaine des arts de la table.
0: Qui est une anecdote, qui
1: peut être révélatrice. Par ailleurs, moi, on sait aussi qu'évidemment, soit Sèvres ou de très belles compagnies, très belles entreprises françaises privées font des produits d'excellence et d'exception en matière de vaisselerie et d'art de la table. Elle pointait le sujet. Moi, je crois que aujourd'hui, c'est devenu vraiment au centre des préoccupations. Et je prends encore. Alors, il y a des efforts à faire, bien entendu, mais je reviens sur le repas question avec des Français. Il y a eu trois présidents qui finalement se sont succédés depuis 2010. Nicolas Sarkozy, qui était à l'origine, qui était au moment de l'inscription, puis après François Hollande, puis maintenant Emmanuel Macron. Et les trois, il y a eu une continuité dans la volonté de promouvoir et d'accompagner cette promotion de l'ensemble de ce qui compose la gastronomie française, de ses produits, de ses transformateurs, de ses cuisiniers, et évidemment de celles et ceux qui font l'art de la table. Donc il y a toujours à être vigilant et être attentif. Et peut-être que c'est une idée que vous nous donnez pour l'année prochaine. Cette nouvelle brique qu'on pourrait avoir pour la prochaine édition des mets et des mots, d'avoir des rencontres autour des arts de la table, peut-être même une brocante, peut-être même une montrée comment fonctionne et quels sont tous ces artisans qui font l'excellence de la France en matière d'art de la table et de vaisselerie.
0: Donc un volet peut-être à l'étude qui s'ajouterait à ceux déjà présents. On a parlé des ateliers destinés aux enfants, des démonstrations, du marché des producteurs, effectivement, qui a fait venir beaucoup de producteurs, donc du département de l'Aisne principalement, mais pas que. D'autres sujets comme ça à l'étude pour la suite peut-être, Pierre Sanner ?
1: Je pense qu'on va, intensifier, et c'est un point qui avait été aussi pointé par... un aspect qui avait été aussi pointé par Olivia Grégoire, c'est cette nécessité de la transmission et donc des ateliers. Vous l'avez dit, les ateliers sont nombreux, des ateliers autour des mots, autour du théâtre, autour de la littérature. Il y a eu ce très bel atelier autour des senteurs de Cordoue. Quel mot, quel adjectif on met vis-à-vis en face d'une fragrance. Et donc cette dimension de par la cuisine, on apprend beaucoup de choses. Elle l'a aussi dit, on apprend à compter, on apprend aussi à distinguer et à se faire un esprit critique. Donc de renforcer encore cette dimension des ateliers. On les fait essentiellement pour les scolaires, mais je pense qu'on devrait, on va probablement tenter de le faire aussi pour les adultes, parce qu'après tout, si les enfants peuvent éduquer les parents, c'est bien que les parents aussi, et je crois qu'il y a une forte demande dans ce domaine-là.
0: Merci beaucoup, Pierre Sanner. Je rappelle que vous êtes le directeur de la mission française du patrimoine et des cultures alimentaires. Merci beaucoup.
1: Merci à vous.
0: Allez, il est temps de faire une pause musicale dans l'oreille en bouche avant d'écouter, comme promis, l'intervention d'Olivia Grégoire, députée de Paris et porteuse d'une proposition de loi sur l'éducation alimentaire à l'école. On se retrouve dans quelques instants.

0: De retour dans l'oreille en bouche, l'émission qui parle la bouche pleine avec aujourd'hui le premier volet de notre grande série des bonus de l'été. Nous retournons à Villers-Cotterêts dans l'Aisne à l'occasion de la 3e édition du Festival des Mets et des Mots qui s'est tenu fin mai. Si vous nous rejoignez, sachez que dans la première partie de cette émission, nous étions en compagnie de Paul Rondin, le directeur de la Cité internationale de la langue française qui accueillait cet événement, ainsi que du directeur du festival, Pierre Saner. Nous vous proposons à présent d'écouter l'intervention d'Olivia Grégoire, ancienne ministre déléguée chargée des entreprises, du tourisme et de la consommation, aujourd'hui députée de la 12e circonscription de Paris et porteuse d'une proposition de loi sur l'éducation alimentaire à l'école. Elle était invitée à s'exprimer pour clôturer deux tables rondes abordant les enjeux entre gastronomie, francophonie et économie.
1: Bonjour à toutes et à tous, et merci infiniment, globalement, pour l'immense qualité du programme de ces journées. J'avais envie de revenir sur trois éléments. Excellence, transparence, transmission. Vous êtes toutes et tous, que ce soit du côté des chefs ou du côté des consulaires et des acteurs économiques, engagés au service de la qualité de notre alimentation. Moi, je veux vous dire que j'ai essayé de l'être le plus sincèrement possible depuis des années au sein du champ politique, dans une période difficile. Je vous rappelle l'inflation alimentaire 2022-2023 qui était très difficile. Moi, j'avais envie de vous dire, il y a, à mon sens, trois combats à mener, et très sincèrement, c'est aussi mon caractère, donc je vais être très direct. Je ne suis pas étouffé par les soutiens au Parlement, que ce soit à l'Assemblée nationale ou au Sénat, sur l'ensemble de ces sujets. Je suis présidente du groupe de travail gastronomie art de la table et métier de bouche au Parlement. Pour vous dire la pétanche que j'ai pour ces sujets, c'est le seul groupe de travail que j'ai accepté de présider après avoir été ministre. C'est pas faute d'organiser des expressions de chefs, mais aussi de cantinières, de producteurs, de couteliers. Je vais pas vous dire que je suis seul dans ces auditions, mais je suis quasiment seul, et ça témoigne aussi d'un état d'esprit dont vous n'avez pas beaucoup parlé ce matin, et je vais être beaucoup plus positive après. Mais pour avoir été ministre 4 ans et demi à Bercy, on va pas se mentir, ça n'est pas nécessairement la préoccupation première des ministres de l'économie et des finances en général. C'est même d'ailleurs une préoccupation assez secondaire, pour pas dire inexistante. La gastronomie, c'est un art, et les arts sont une de nos forces, pensons-nous, parfois avec un peu d'arrogance en France. Et donc ça marche, la gastronomie française, pour beaucoup de femmes et d'hommes politiques. Et donc quand ça marche, il n'y a pas besoin nécessairement d'y réfléchir ou de penser. Et c'est là, je crois, qu'est la principale erreur. J'ai une grand-mère qui était dans la haute couture et qui m'a toujours expliqué que ce n'était pas devenir premier le plus difficile, c'était de le rester. Alors là, ça me fait plaisir parce que vous allez tous peu ou prou être d'accord. Quand vous dites ça en Conseil des ministres et que vous parlez au président de la République, comme ça a été mon cas, à sa demande, parce que nous avons un président de la République qui est un fervent soutien de notre culture gastronomique, fort heureusement, je ne vous cache pas que lorsque j'ai lancé la stratégie pour la haute gastronomie en 2023, avec un certain nombre de chefs, avec notre ami Guillaume Gomez, avec Alain Ducasse, avec les acteurs du tourisme, le président d'Atout France, Christian Mantei, avec à l'époque Laurent Saint-Martin, mon ami, président de Business France, et vous êtes ici présent, Business France est indispensable à notre export. Je ne vous cache pas qu'on m'a regardé avec une certaine légèreté. Les autres ministres m'ont regardé avec un peu de, oserais-je dire, de mépris. Parce que je n'allais pas parler de chiffon. Je suis une nana, j'aurais pu parler de chiffon quand même. J'ai parlé de gastronomie. Et c'est vrai que on a le sentiment dans l'univers politique que ça roule, qu'on est bon, qu'il y a des grands restos, qu'il y a de très grands restaurateurs, qu'on a d'excellentes écoles, ce qui est vrai. Et donc il n'y a pas nécessairement de raison de légiférer, ça je suis assez d'accord, mais pas nécessairement de raison de penser et d'aider l'écosystème de la gastronomie. Moi je me suis battu contre ça et je continue à le faire autour de trois principes. D'abord oui, on est bon, mais on se fait grignoter les parts de marché année après année. Il est vrai que quand on regarde, je parle plutôt du volet producteur et produit, quand on regarde la façon dont la France s'organise pour aller, et là je sais que Business France connaît ça mieux que personne, chasser en meute à l'international, dans des grands salons de gastronomie, dans des salons qui promeuvent les fruits, les légumes, les vins, les fromages, c'est un peu toujours la même histoire et ça fait un peu 15 ans qu'on dit la même chose et qu'on a beaucoup de mal à mettre nos forces en commun pour prendre des pavillons, des stands qui sont extrêmement importants, très imposants, et pour donner à voir le savoir-faire culinaire français. C'est encore un problème que nous avons, et c'est un problème qui nous coûte très cher à l'export. On a, au niveau économique, au niveau macroéconomique, un certain mépris, je vous le disais, pour ces enjeux liés à la gastronomie, qui sont pourtant des enjeux liés très directement à notre souveraineté alimentaire. Et moi, j'ai quand même passé 4-5 ans à rappeler des chiffres. 36 milliards d'euros de chiffre d'affaires pour la restauration, 5e secteur pourvoyeur d'emploi, 40% au bas mot du chiffre d'affaires du tourisme international. Pour ce qui est des vins et des spiritueux, quasiment 17 milliards d'euros d'excédent commercial, 3e excédent de France, 13 millions de touristes internationaux qui viennent dans notre beau pays, pour quelles raisons en premier ? D'abord et avant tout, la gastronomie, et en réalité, une gastronomie qui est bien sûr un élément, et vous le savez tous, et vous en avez parlé pendant des heures ce matin, de façon bien plus experte que moi, un élément fondamental du soft power français. Mais la réalité, pour avoir été ministre des années, c'est que c'est pas comme ça que ça se passe à Bercy. Quand vous êtes à Bercy, on vous parle hydrogène, on vous parle auto, on vous parle aéro. Et quand t'arrives et que tu commences à parler de céréales, du pain, de nos producteurs de champagne, de nos producteurs bovins, des difficultés de nos restaurateurs, depuis le Covid notamment, mais aussi, pas uniquement pour des raisons conjoncturelles, pour des raisons très structurelles de mutation de la consommation, ça ne vous a pas échappé, on ne mange pas de la même façon qu'il y a 20 ans, au même titre qu'on ne part plus en vacances comme il y a 20 ans, pas de la même façon. Toutes ces mutations font que le modèle même de la gastronomie et de la restauration peut être challengé. En témoignent d'ailleurs les lourdes défaillances en cours dans l'écosystème de la restauration, puisque c'est aujourd'hui le deuxième secteur derrière le commerce le plus touché. Et en réalité, on continue à vous parler, quand vous êtes ministre, que du plan d'investissement d'avenir, que d'hydrogène, de train, de quantique et d'IA. J'adore, j'ai pas de problème. Tous ceux-là sont mes amis aussi. Mais je vous donne deux chiffres pour illustrer le tropisme. Deux chiffres. 154 milliards. C'est ce que tout l'écosystème du luxe, qui n'est pas porté que par les holdings qu'on connaît bien, mais aussi par tout l'écosystème du savoir-faire, comme c'est le cas d'ailleurs dans l'alimentation, tout l'écosystème du luxe, tous nos ateliers, toutes nos PME, de la dentelle au lin, de la laine, du cuir, de la soie, 154 milliards d'euros de contribution directe au produit intérieur brut. 154. L'aéronautique, 77 milliards. On vend un Rafale à Delhi, ça fait l'ouverture des journaux télévisés. Quand aujourd'hui une grande maison culinaire ou une grande maison de mode réussit à s'installer dans un nouveau pays ou fait sensation, ça fait un peu frivole, on en parle dans des magazines de société, mais jamais au JT. Moi, je me suis battu là-dessus parce que la culture, oui, la fierté aussi. Et je crois que ça va m'amener au point sur l'éducation. Je crois que la culture seule, bien sûr, la soutenir, continuer à la faire diffuser, évidemment, notamment au plan historique, mais à mon sens, il y a un enjeu aussi de fierté, de reconnaissance de nos concitoyens par rapport à nos savoir-faire et nos produits. C'est pour ça que je mène ce combat en faveur de la transparence. J'y reviendrai. Qu'est-ce que j'ai essayé de faire pour ce qui est des entreprises qui évoluent dans la restauration, enfin dans l'écosystème alimentaire, que ce soit dans la restauration ou que ce soit nos producteurs? Je l'élargis volontairement à nos amis des arts de la table, particulièrement, et bien sûr à nos viticulteurs et aux producteurs de spiritueux. Toute cette équipe de France du bien manger, du savoir manger, en réalité ne disposait pas d'un vrai programme dédié, encore, jusqu'aux années 2023, en ce qui concerne la gastronomie. Donc moi j'ai lancé avec Business France, à l'époque avec Laurent Saint-Martin, le premier programme d'accompagnement spécifique de nos chefs, pour des chefs qui veulent s'implanter à l'étranger. Je me réfère à la table ronde qui nous a juste précédé et qui était très intéressante sur les us et coutumes, je dirais, de l'exportation de nos savoir-faire. La réalité, c'est qu'il y a aujourd'hui des nouveaux marchés, je pense, et en l'occurrence, nous avons visé 4 marchés cibles, les Émirats, l'Arabie Saoudite, la Corée du Sud et Hong Kong. C'est la première fois que des chefs, que des artisans de la gastronomie, je pense à notre ami Bernachon, le chocolatier, qui par exemple fait partie de ce programme, ont été accompagnés par une institution de l'État français, avec des deniers de l'État français, pour aller ouvrir des boutiques, des restaurants et se faire connaître sur des nouveaux marchés cibles, rencontrer des partenaires, des investisseurs et déployer l'influence et le savoir-faire français sur ces marchés-là. Jusqu'à 2023, au niveau de l'État français, il n'existait aucun programme permettant d'accompagner ces femmes et ces hommes, ce qui témoigne quand même un petit peu du léger mépris qu'on subit et qu'on continue à subir dans cet écosystème. Il y a des programmes d'échange depuis 20 ans, encore une fois, sur l'aéro, sur l'auto, sur le train, sur tout ça, il y a des programmes d'échange. Il n'y en avait pas. Et on essaye de maintenir les budgets. Je ne vous cache pas que je suis assez seule, mais ce n'est pas grave. Il y a des combats qu'il faut mener toute seule. Je suis assez seule quand il faut se battre pour le million d'euros qu'on doit enclencher pour Business France, pour qu'on puisse accompagner nos chefs à l'étranger. C'est toujours les premières lignes qu'on a envie de faire sauter, hein, période de disette budgétaire. Donc je sais que mon automne sera compliqué. Mais sachez que je vais continuer à me battre, souvent silencieusement, parce que ce ne sont pas des sujets qui intéressent beaucoup les grands journalistes politiques. Mais c'est comme ça aussi qu'on peut envisager de rester les premiers et de ne pas se satisfaire de la position qu'on a et qui est très sincèrement en danger. Je le dis aussi en matière de savoir-faire, pour avoir été au CIRA pendant des années, en matière de technique, nous avons un niveau à maintenir et en l'occurrence le monde étant quand même beaucoup plus ouvert, il faut aussi, et je trouvais passionnant les sujets, et c'est vous Philippe qui le disiez sur le français dans la cuisine, oui, mais l'influence internationale sur la cuisine française aussi, et ça n'est pas un crime, et c'est aussi comme ça que l'excellence culinaire française se déploie beaucoup à l'étranger avec cette French touch, je dirais, de base, mais avec aussi une capacité à s'adapter aux cultures locales et une forme de souplesse où on ne trahit pas l'héritage français, mais où on s'adapte au marché cible. Préserver ces programmes, l'engagement des chambres consulaires dans l'accompagnement et l'engagement de Business France à l'export de nos chefs est un enjeu absolument majeur et sur lequel je ne suis pas garanti que la pérennité soit assurée. Cette stratégie qui s'appelle « Partager l'excellence », elle a aussi permis l'ouverture du centre d'excellence de la gastronomie française placé en région Auvergne-Rhône-Alpes, comme vous le savez, à la suite d'un engagement du président de la République, pour préparer nos chefs, là aussi, à rester les premiers et à fourbir leurs armes pour rester les premiers dans les grands concours internationaux. Une place de leader, ça se remet en jeu très souvent. Et si on veut rester au top, il faut aussi que nos chefs, et notamment les plus jeunes, soient formés aux grandes compétitions internationales, ce qui n'était pas fait de façon rigoureuse et ce qui aujourd'hui est destiné au centre d'excellence de la gastronomie française. Vous parliez de... Moi, je crois que la gastronomie est aussi un formidable produit... culture, un savoir-faire qu'on doit brancher sur beaucoup d'événements que la France a la chance de recevoir. Ça a été le cas pendant les Jeux Olympiques et Paralympiques, n'en déplaise à certains chefs râleurs que j'entends. Mais la réalité, c'est qu'il n'y a pas eu que des choses à Paris. Ces Jeux Olympiques n'étaient pas les Jeux Olympiques de Paris. Il y a eu plus de 22 événements en région, avec des villages gastronomiques, avec des parcours du savoir-faire organisés par Bibi, qui était à l'époque ministre du Tourisme, et des entreprises. Donc on peut faire et du tourisme culinaire et booster nos PME et se servir des grands événements. Est-ce qu'on le fait assez? Non. Est-ce que je trouve normal? Oui, alors je vais être très clair, j'aime autant la gastronomie que la mode. Décidément, je suis une femme qui a de multiples défauts, mais il y a beaucoup, beaucoup de similitudes dans ces deux univers. En tout cas, il y en a un, c'est une certitude, c'est l'excellence et l'engagement absolu de nos concitoyens dans ces métiers. Quelle tristesse de voir dans des fashion week parisiennes qu'on ne fait pas assez travailler nos chefs français, qu'on ne met pas assez en valeur nos produits français, et qu'il arrive même qu'on nous fasse dîner dans des assiettes qui ne sont pas nécessairement françaises. Dit autrement, quand je vais à New York en 2024 parler du programme Partager l'excellence au service de la gastronomie avec des grands chefs à New York, fais une soirée au consulat, ça reste entre nous, j'ai un réflexe, parce que je vous aime, j'en retourne mon assiette, une fois, bien sûr, vidé, et je remarque que j'ai l'immense plaisir de dîner dans des assiettes qui viennent de Chine. C'est rigolo, mais c'est aussi rigolo que c'est scandaleux. Et je le dis avec beaucoup de sérieux, c'est scandaleux. Le soft power, c'est de la haute couture. Tu peux pas faire ça, c'est criminel. Voilà. Tu peux pas faire venir des grands chefs américains à table. Et on est censé être très bon en art de la table, si ce n'est parmi les premiers au monde, et qui retournent l'assiette et qui voient qu'on bouffe dans la vaisselle chinoise. C'est pas possible. Donc cette rigueur, cette cohérence, c'est Catherine Colonna qui l'avait lancée. On relance, et Guillaume Gomez m'a aidé, les Goûts de France, c'est-à-dire un événement annuel dans toutes les ambassades de France, dans tous les pays du monde, ouvert aussi au grand public, où on peut venir, et c'est relancé depuis 2024, où on peut venir à la fois déguster des produits français dans des assiettes, avec des arts de la table français. C'est aussi ça, et ça on ne le fait plus depuis un certain nombre d'années, pour des raisons un peu budgétaires, mais qui en vrai sont trop peu budgétaires et sont trop graves pour le soft power français. Aujourd'hui, point 2, cette excellence, il faut continuer à y mettre beaucoup d'énergie, parce qu'on ne reste pas premier par hasard et que la compétition est extrêmement rude. Et la deuxième chose qui me préoccupe beaucoup, vous êtes tous au courant, donc je ne vais pas être longue dessus, mais pour moi, c'est le sujet de la transmission. Tout ça est arrivé, ma prise de conscience du sujet transmission est arrivée concomitamment avec l'arrivée d'un petit être dans ma vie en 2021, qui a maintenant 4 ans. Et c'est vrai que ça m'a un peu sauté au visage. Je me suis dit, en fait, il y a une immense inégalité dans ce pays où on parle matin, midi et soir de justice sociale. Et je me suis souvenu de cette chanson. On est ici avec des gens cultivés, donc vous la connaissez. Maxime Le Forestier, on ne choisit pas ses parents, on ne choisit pas sa famille, on ne choisit pas les trottoirs de Manille, de Paris ou d'Alger pour apprendre à marcher ou pour apprendre à manger. Et en fait, je me suis dit, c'est totalement injuste. Moi, je viens d'une famille où il n'y avait pas de sous. Ah ben, je m'en fous, il y avait beaucoup d'amour. C'est tellement mieux. Et beaucoup de goût, pas compliqué, pas très gastronomique et tout, mais très les bons produits bruts. Et une certitude, en mode comme en cuisine, c'est pas la richesse qui fait l'élégance ou l'excellence. Donc on peut faire, et vous l'avez dit, des merveilles avec un produit, et on peut être très élégant avec pas grand-chose. En réalité, moi j'ai eu la chance d'avoir cette grand-mère, Jeanne, qui m'a appris à faire des marchés avec 50 francs pour une semaine à l'époque. Je ne suis pas sûr que j'y arriverai aujourd'hui. Mais elle m'a appris à choisir des produits moins chers. Elle m'a appris les saisons. Elle m'a appris que si je voyais des fraises en décembre, c'était le béaba, c'est qu'elles ne pouvaient pas venir d'un producteur français. Elle m'a appris toutes ces petites choses, je regarde ceux qui ont peu ou prou mon âge, mais qu'on nous a appris. Et qu'aujourd'hui, quand vous arrivez dans une famille, la famille a bougé, elle aussi, de plus en plus souvent monoparentale, avec des parents qui bossent beaucoup, avec une maman qui a peut-être des horaires décalés, ou un papa qui est peut-être aide-soignant à l'hôpital de nuit, et que vous ouvrez, le gamin ouvre le frigo à 12 ans, c'est pas nécessairement que les parents veulent faire mal manger les enfants, c'est que l'organisation actuelle de nos vies rend les choses difficiles. Et donc là, je me suis heurté à un principe de pragmatisme. Il y avait beaucoup de gens, il y en a toujours beaucoup, je vous rassure, au Parlement, assez conservateurs, qui me brandissent à ce moment-là le « ça n'est pas le rôle de l'école d'apprendre à nos enfants les bases de l'éducation alimentaire ». Alors, quand on fait de la... En tout cas, moi j'essaye d'entendre tous les arguments, sinon il faut faire autre chose. J'entends cet argument. Il faudrait que nos enfants déjà sachent lire, écrire, compter. J'entends. D'abord, je trouve que l'argument est un peu court, comme dirait l'autre. Il y a ici, aujourd'hui, à nos côtés, Olivier Chaput, cuisinier, patron des enfants cuisine, qui va dans les écoles françaises apprendre à nos gamins à cuisiner. Prenez le temps d'aller le rencontrer, il fait un atelier juste à côté. Olivier Chaput, qui incarne ça et qui vaut tous les bouquins du monde. Olivier Chaput, il aimait ni lire, ni écrire, ni compter. Il aimait pas l'école. Il n'était pas bon. À 12 ans ou 13 ans, son papa lui a dit « Mais qu'est-ce que je vais faire de toi, mon pauvre ?» Et il l'a envoyé en CAP cuisine. C'est en lisant les recettes qu'il a appris à lire. C'est en pesant les grammages qu'il a appris à compter. C'est en connaissant l'origine des produits qu'il cuisinait qu'il a appris la géographie. Et en réalité, on peut, un, apprendre des savoirs fondamentaux, et deux, j'entends quand on me dit « c'est pas le rôle de l'école Mais moi, je suis un peu basique. Si l'école ne le fait pas, qui va le faire ? On parle pas ici d'une mauvaise grippe, comme pensent certains. On parle ici, et j'assume mes propos, d'une pandémie qui est en train de se déployer silencieusement. Vous voyez, je suis assez rarement en colère. Mais quand j'ai vu hier qu'on avait trouvé 100 millions d'euros pour rembourser les médicaments anti-obésité, ça ne m'a pas fait plaisir. Bien sûr, je connais bien l'association des personnes obèses. Il y a des obésités morbides, il y a des situations médicales dramatiques. Ça doit pouvoir être déployé. La réalité, c'est qu'on a aujourd'hui, et j'ai fait une grosse étude il y a quelques mois au service de notre cause. Donc c'est simple, on a un adulte sur deux en surpoids. Donc je le dis pour nous, les nanas, le surpoids, ce n'est pas les 2-3 kilos qu'il faut perdre pour le summer body. Voyez-vous ? Par exemple, moi, je suis contente, je suis allée voir le médecin. Je suis un peu enrobée, mais je ne suis pas en surpoids. Voyez-vous ? On n'est pas en surpoids. Non, mais je le dis parce qu'on est. C'est la canicule, elle est arrivée vite, on a ressorti nos robes. On s'est dit, oulala. Moins drôle, 1 sur 5 est obèse. L'obésité a doublé en 30 ans chez les adultes. C'est simple. Fois 2 en 30 ans pour les adultes. Fois 4 en 30 ans chez nos enfants. L'obésité est 4 fois plus fréquente, 4 fois plus fréquente dans les milieux les plus défavorisés. On a 1% d'enfants obèses dans les familles cadres. On a 6 à 7% d'enfants obèses dans des familles d'ouvriers. Je n'ai pas envie d'être discriminante sur les régions, donc je ne citerai pas les régions. Mais nous avons dans ce pays des régions dont l'obésité des enfants dépasse les 45%. J'ai travaillé très sérieusement un texte de loi avec des professeurs de médecine, notamment le professeur Nizri, qui est le chef du PNNS et précédemment du plan cancer, mais aussi le professeur Guillaume au CHU de Montpellier, responsable du service de psychiatrie, qui vient de démontrer les liens directs et évidents entre malbouffe et santé mentale. Je vous le dis parce que ça commence à être enfin étayé au plan médical. Et les jeunes, nos jeunes sont tous ophidiaux. Dans l'étude que j'ai faite faire il y a quelques mois et qui est fournie et que je peux partager sans aucun problème avec vous, en réalité, les jeunes sont une majorité à faire le lien entre mal manger et mal-être. On a aujourd'hui pas moins de 40 pathologies qui sont indirectement liées avec les troubles du comportement alimentaire. On parle souvent d'obésité, ça entraîne hypertension, diabète de type 2. Mais là, vous voyez, je vous en cite deux, il y en a 38 autres. Et cette non-assistance aux troubles alimentaires, étude produite il y a un an et demi par l'Institut Montaigne, coûte tout compris 125 milliards d'euros à la collectivité. Entre les coûts directs et les coûts indirects. Non, je vous dis ça parce que 125 milliards d'euros. Je vous dis ça parce qu'on va vous saouler là, d'ici un mois et jusqu'à Noël, sur le projet de loi de finances, sur lequel le gouvernement va essayer, avec force, courage, panache et conviction, mais je ne suis pas sûr qu'il y arrive, de trouver 6 milliards d'euros d'économies. 6. La malbouffe, c'est 120 milliards. Et quand tu arrives en conseil des ministres là-dessus, on te dit « Ah, c'est quoi ton truc sur le... Ah ouais, c'est intéressant. » Non, c'est pas intéressant, c'est vital. C'est vital en matière de santé publique. C'est vital en matière de souveraineté alimentaire. Ça sert à rien de se décarcasser à produire des produits bruts magnifiques si nos gamins, comme c'est le cas entre les concombres et les courgettes, sont une majorité à pas faire la différence. C'est moi qui ai fait l'étude en 2023 sur le fait qu'un gamin sur deux ne fait pas la différence entre une courgette et un concombre. Alors c'est drôle. Ah, ça a cartonné, les plateaux étaient contents, ils faisaient des bandeaux BFM, c'était super. Mais c'est pas ça l'objectif. C'est grave. C'est pas tant grave pour Madame Courgette ou Monsieur Concombre. C'est super grave pour nos producteurs. Parce que quand ils arrivent dans des grandes et des moyennes surfaces, les enfants, qui sont quand même des sacrés prescripteurs, je sais, j'en ai une à mes basques maintenant, donc... qui vous dit « je veux des fraises ». Et qu'on est en novembre, t'as deux options. Soit t'achètes des mauvaises fraises qui vont te coûter 4 bras et qui n'aident aucun producteur français, soit à ton enfant, à un moment ou à un autre, t'as réussi à inculquer le fait que, chérie, en France, là où on vit, en novembre, il n'y a pas de fraises, on va attendre un peu. C'est pas la saison des fraises. Voilà. Mais ça, cette éducation, bah, pour tout vous dire, on estime que comme c'est cité dans le code de l'éducation, c'est pas la peine d'en rajouter. Alors moi, je suis allée voir, dans le doute. Et donc, sachez quand même ce qui se passe. Il se passe que, puis c'est bien, j'ai ma testeuse à la maison, en primaire, vous avez des corpus qui s'appellent « Enseigner le monde, découvrir le monde ». Je parle des primaires. Là, les enseignants ont un volet d'heures sur le temps scolaire et le professeur a quatre différentes matières. Développement durable, gaspillage alimentaire, éducation à l'alimentation, sport, santé. Bah, qu'est-ce qui se passe ? Il se passe que c'est l'enseignant, fort heureusement, qui choisit sur quoi il va porter l'accent. Bah, vous avez un enseignant qui adore l'escalade, il va vous faire sport santé. Vous avez un enseignant qui est très engagé sur la cause écologique, il va vous faire gaspillage alimentaire ou développement durable. Puis espérons qu'il reste quelques enseignants gourmets et gourmands pour nous faire un peu d'éducation alimentaire. Bref, moi je me suis dit que ce n'est pas suffisant compte tenu de la pandémie qu'on a devant nous. Et donc j'ai posé un texte de loi le 16 février, c'était un peu ma Saint-Valentin à moi. J'ai posé un texte de loi le 16 février qui est passé à l'unanimité, c'est devenu tellement rare que je me permets de le préciser, et qui pose un principe, alors d'abord en expérimentation et ensuite en généralisation, je l'espère, pendant la campagne présidentielle, un cours d'éducation alimentaire par trimestre, de la première section de maternelle à l'entrée en sixième. Ça se joue petit. Ça se joue très petit. Ça fait 24 heures entre la première section de maternelle et l'entrée au collège pour poser les fondamentaux de ce que sont les produits, de ce qu'est l'équilibre alimentaire, de ce qu'est un bénéfice nutritionnel, de ce qu'est la saisonnalité, et puis de rentrer, bien sûr, dans le goût, sujet que je porte évidemment avec notamment Richard Ramos, le goût, l'acide, la mer, etc. Mais d'abord et avant tout, les produits bruts. On a quand même une petite propension à marcher sur la tête dans ce pays. Moi, j'ai une gamine qui sait mieux ce qu'est un compost qu'un panais. C'est super. Elle fait 13 kilos, elle va avoir 5 ans. C'est génial. En fait, gaspillage alimentaire, oui, bien sûr, mais pas au détriment de l'éducation alimentaire de base. Pas au détriment de ça. Donc, de l'éducation alimentaire et puis de la lutte contre le gaspillage, oui, mais revenons aux bases et faisons ces leçons. Je vous rassure, il m'a fallu 6 mois pour l'inscrire, elle est passée à l'unanimité. Au moment où je vous parle, elle n'est toujours pas inscrite au Sénat. C'est bien, ça boucle la boucle. Ça dit l'intérêt de mes collègues sur ces sujets. Mais je continue à me battre. J'ai écrit au président du Sénat. Les associations, heureusement, sont à mes côtés et écrivent aussi. Mais vous voyez, c'est un sujet assez simple. Ce n'est pas un texte de loi compliqué. L'ensemble des groupes politiques sont d'accord. C'est assez inquiétant de se dire qu'il m'aura fallu 2 ans pour réussir à lancer une expérimentation dans 4 académies sur ces sujets. Dernier point, la transparence. C'est pareil, c'est un sujet qui n'est pas porté politiquement, en tout cas pas de façon satisfaisante aujourd'hui. Je vous l'ai fait en 2 mots. Pour moi, il y a 2 enjeux de transparence, et vous l'avez évoqué, chef, tout à l'heure. Moi, je trouve que quand on est premier, on a une responsabilité. Et je trouve que la France ne va pas assez loin en matière de responsabilité sur la transparence dans l'alimentation. Quand on a la culture culinaire qu'on a, et qu'on a les géants de l'agroalimentaire que je connais bien, qu'on a aussi, on se dit c'est quand même dommage qu'on ne pousse pas un peu les feux sur ces sujets. La transparence, c'est le sens de l'histoire. Tous ceux qui se battent contre se feront écraser par elle. Regardez le Nutri-Score, je vous rappelle qu'il n'est pas obligatoire. Il y a une pétition, machin, mais je vous rappelle qu'il n'est pas obligatoire. 90% quasiment des produits en bénéficient, et il est montré de façon business, de façon économique, pardonnez-moi, très clairement, que ceux qui jouent la transparence en mettant le Nutri-Score, même quand le chiffre est mauvais, vendent plus. Alors, le Nutri-Score, c'est chouette. Mais moi, je suis assez obsédé aussi par nos producteurs, même beaucoup, et par la survie de notre agriculture. J'ai donc lancé, avec un collectif qui m'a précédé en vérité, dirigé par David Guirous. J'ai repris ces propositions en 2022 pour que sur chaque produit que vous achetez, comme un Nutri-Score, il y ait origine info. Origine info, ça a vocation à vous donner l'origine de ce qu'on appelle la matière première agricole, les trois principales origines des trois principales matières premières agricoles qui composent le produit. Quand vous achetez du chocolat, c'est d'où vient le cacao. Quand vous achetez du sucre, c'est d'où viennent les betteraves. On subit une vague de francisation terrible qui tue nos producteurs, notamment dans le sud-ouest, notamment dans la volaille, avec ce fameux « made in France » mal calibré, avec des grossistes qui parfois vous font des campagnes de pub pas possibles en vous disant « assemblé en France »,« fait en France », et puis vous regardez le petit astérix tout en bas, et en fait c'est l'emballage plastique qui a été fait en France. Et vous mangez du poulet d'Ukraine ou du Brésil. Origine Info, c'est le même principe que Nutri-Score. C'est la volonté des industriels, l'engagement des marques. Et en fait, soyons clairs, s'il n'y a pas de partage politique, et je le dis en l'ayant expérimenté, ça ne marche pas. Donc j'ai réussi avec le collectif à mobiliser des dizaines de marques, et non des moindres. Hein. Je pense à Dossi, je pense à Bonduelle, je pense à Panzani et Le Gaulois. Donc des marques très grand public, qui ne gagnent pas toujours à donner l'origine de leur matière première agricole, mais qui commencent à jouer le jeu aujourd'hui pour expliquer aux gens d'où vient leur matière première agricole. On ne sauvera pas notre agriculture avec des bonnes intentions. Il faut laisser le consommateur pouvoir acheter français s'il le veut, s'il le peut. Mais encore faut-il que le consommateur sache. Dernier point de la transparence, c'était l'amont. Et je ne peux pas ne pas dire un mot, même si certains me détesteront sûrement, puisque c'est un sujet clivant. La situation du fait maison dans notre pays, ce n'est pas possible. Voilà, comme ça c'est dit. Décret de 2014, qui est plus adapté, où chacun a voulu mettre tellement d'exceptions que le truc, il faut être bac plus 200 pour comprendre comment on met en œuvre. Non mais c'est vrai, le fait maison. Mais c'est-à-dire que c'est de la torture. Moi j'aime les champignons, mais alors dès que les champignons sont séchés, si tes champignons sont séchés, ça ne peut pas être fait maison, c'est absurde. Si ta sauce tomate n'est pas faite maison, ton plat ne peut pas être fait maison. Bon, desserrons les écrous de la prison du fait maison. Et surtout, renversons la logique. Et pareil, je suis assez seul sur ce combat, mais c'est quand même formidable. Est-ce qu'on vous demande, quand vous traversez dans les clous, est-ce que vous faites contrôler par la police, vous ? Non. Je prends le parallèle. Les restaurateurs qui font maison, déjà, se mettent un autocollant devant leur truc en disant « c'est fait maison ». À partir du moment où tu mets l'autocollant « c'est fait maison », où tu es maître restaurateur, puisque tu revendiques ce titre, tu te fais souvent contrôler pour voir si c'est vraiment fait maison. Ok, en attendant, le mec qui fait pas maison et qui a rien inscrit sur sa devanture ne se fait jamais contrôler. Il faut complètement inverser la logique et la charge de la preuve. Que celui qui fasse maison soit contrôlé, je veux bien. Mais que celui qui fait bien, il est contrôlé, et celui qui dit rien en matière de transparence, on le contrôle pas. Comment tuer le fait maison ? Enquête à Lyon l'année dernière, 62% des restaurateurs qui indiquent fait maison ont eu une amende. Ah ben je vais dire un truc, moi j'ouvre un resto, pardonnez-moi chef, mais je ne mettrai pas fait maison à ce rythme-là. On les décourage complètement. Et la réalité c'est qu'on a deux types de chefs aujourd'hui, de plus en plus. T'as des chefs micro-ondes, à forte marge, et t'as des chefs qui ont les mains dedans, et qui font plus de marge. Mais si on peut faire tous les beaux discours qu'on veut, si on ne se bat pas pour ceux qui se retroussent les manches, et qu'on laisse tranquillou bilou ceux qui sont à mettre les plats sous vide, dans le micro-ondes, ça va continuer, les fermetures de restaurants et de restaurants artisanaux. Et ça va continuer, la Marie Blachérisation de notre restauration. Donc moi, je l'ai fait ça en 2024. Je m'y attendais pas, c'est le charme de la politique. J'ai pris tous les restaurateurs face à moi, à part les chefs étoilés. Je m'attendais pas nécessairement à ça. J'ai aussi compris que dans les défenseurs de la restauration, il n'y a pas que des défenseurs de l'artisanat et de la grande gastronomie. Ce texte revient au Parlement, il a été redéposé par un autre député. Je ne sais pas s'il aboutira, mais ce que je sais, c'est que dans le pays qui est quand même, à mon sens, encore le pays de la gastronomie, il faut qu'on aide nos restaurateurs, pour ceux qui font le job, qui se décarcassent avec des produits courts, qui se décarcassent à transmettre, qui font. Il faut absolument qu'on les aide à mieux faire savoir, mieux faire connaître leur savoir-faire auprès du consommateur. Et arrêter de protéger dans une ignorance très opaque tous ceux qui ne mettent aucune indication sur le fait maison. Et sur ce sujet, vous voyez, moi je pensais en 2024 que la France aurait pu prendre le lead en mettant tout simplement un astérix, en disant un peu dans l'esprit de ce que vous disiez tout à l'heure, soit c'est pas fait maison parce que par exemple, bah, Ma glace, elle vient de chez l'artisan Bertillon, ou mon pâté en croûte, il vient de chez l'artisan Véro. C'est plutôt valorisant pour une carte et pour l'artisan. Soit c'est fait sur une cuisine centrale, c'est pas grave, il y a des très bonnes cuisines centrales. Donc il y avait des options possibles. Et la réalité, c'est que parce que certains restaurateurs industriels étaient très embêtés et avaient peur, à raison, de voir émerger beaucoup de non-faits maison sur leur carte, comme ils sont très bien accompagnés en lobbying, youpla boum, ils ont retourné la loi et on a fini par la retirer. C'est ce qui risque de se repasser. C'est pas grave, hein, c'est pas ma vie que je joue. Mais c'est la vie de nos restaurateurs qui est en jeu. Et je trouve important de le partager avec vous parce que le combat, il doit être porté bien au-delà de la famille de la restauration. Excellence, on continue. Éducation, il faut qu'on accélère. Et transparence, on devrait prendre le lead. Voilà ce que j'essaye de faire dans mon petit coin à l'Assemblée et que j'étais en tout cas très heureuse de partager avec vous. Pardonnez-moi si j'ai été un peu longue, mais c'est des sujets qui vivent aujourd'hui au Parlement et je trouvais important de les partager avec vous. Bonne journée.
0: Voilà, l'oreille en bouche, les grands bonus de l'été, c'est fini pour aujourd'hui. Merci de nous avoir suivis. 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On se retrouve dimanche prochain, le 9 août, même heure, même fréquence, 12h30, 106.8. Et d'ici là, tenez-vous au frais.

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nous avons préparé pour vous quatre exercices. Pour le premier, il suffira de placer les mains aux épaules et d'écarter les jambes tendues sur les côtés. Vous laissez les pieds bien à plat et voici ce que vous faites.

0: Allez, on va donner la parole à Pierre. On va parler maintenant de livres, mon cher Pierre.
1: Oui, on commence par un livre, on reste en Italie, qui s'appelle « La belle la confusion ». C'est le titre français également. Je n'ai pas besoin de le traduire, c'est « La belle confusion ». C'est un livre de Francesco Piccolo qui est sorti chez Albin Michel en 2025. Et c'est un livre qui est passionnant parce qu'il repose pour l'essentiel sur le tournage du Guépard et de 8 et demi qui se font au même moment en 1963. Et sur deux personnes que apparemment tout oppose, c'est Visconti d'une part et c'est Fellini de l'autre. On ne peut pas imaginer personnalités plus différentes, ne serait-ce que par leur parcours, par leurs ancêtres, par leurs films. Et pourtant, Francesco Piccolo, à la fin de cet ouvrage, arrive à trouver des points communs. Et tout son travail, c'est un travail qui est une sorte de mélange continuel où on passe d'un film à l'autre, d'une personnalité à l'autre, en voyant constamment tout ce qui les oppose et tout ce qui, in fine, leur permet d'avoir un langage commun. C'est celui, et je parle toujours, comme le fait Francesco Piccolo, d'un cinéma italien qui arrive à la fin de toute une époque. C'est-à-dire que pendant la période qui a suivi la guerre, entre 1944, pour aller vite, et 1970, le cinéma italien a connu une vitalité absolument étonnante.
0: Hors norme.
1: Hors norme. Par la suite, souvent, il a travaillé au-dessous de la ceinture. Je ne vais pas le dire par rapport au film qui précède, mais c'est souvent le cas. Et il n'y a plus le même accueil de la part du public. Les salles italiennes étaient pleines. Je me rappelle, moi, j'ai vécu en Italie pendant un an et demi, en 70. Les salles étaient en grande partie vides. C'est-à-dire que c'était fini de la grande époque où tout le monde se retrouvait dans les cinémas. Mais c'est un phénomène qui n'était pas qu'italien. Il était partout présent dans toute l'Europe et peut-être dans le monde entier. Bon, donc là, ce qui est intéressant dans ce livre de Francesco Piccolo, c'est qu'il présente ces deux metteurs en scène comme les derniers titans d'une certaine manière, les derniers grands noms. Au même titre que Rossellini, qui, bien sûr, était déjà bien installé, ou de De Sanctis, qui ne tournait plus, ou de quelqu'un comme Bolognini, qui continuera sa carrière, mais pas au même niveau international. Alors, revenons sur les détails. En 1963, donc, il y a deux tournages. Le point commun, le trait d'union, c'est Claudia Cardinale, parce qu'elle est présente avec un rôle très important dans le Guépard, mais elle est également l'un des personnages féminins du film de Fellini. Le fait qu'elle puisse tourner au même moment dans les deux films n'a pas été si facile que ça. Il a fallu qu'il y ait toutes sortes de compromis, et compromis d'autant plus difficiles que les deux réalisateurs se détestent à cette époque, mais se détestent énormément, et cela depuis 1954, c'est-à-dire que quand sont sortis simultanément Senso et La Strada, il y a eu des débats politiques très forts parce que Visconti avait une couleur très marquée du côté du Parti communiste italien, alors que Fellini était revendiqué à l'époque par les milieux religieux. Quand on connaît la suite de la carrière, ça peut surprendre, mais c'était comme ça. Et donc, c'est l'époque aussi où les grands journaux politiques consacraient beaucoup de place au cinéma, et où donc chaque film devait être porteur d'un idéal catholique quand c'était un film du côté catholique ou d'un idéal communiste si c'était communiste. Or, Senso et La Strada sont absolument discutés de cette manière-là. C'est-à-dire que le Parti communiste fait bloc derrière Visconti, même s'il critique certains points pour Senso, alors que la droite catholique défend La Strada. Et la conséquence de tout cela, c'est une brouille qui va durer pendant très longtemps entre les deux réalisateurs. L'un et l'autre sont conscients de leur propre génie et ne sont pas très tolérants vis-à-vis du camp adverse. Cette rivalité continue ensuite en 1960, puisque au même moment sortent Rocco et ses frères et la Dolce Vita. Et le débat revient, et il revient d'autant plus fort que la Dolce Vita a aussitôt une renommée internationale, place véritablement Fellini dans le camp des très grands, et que Visconti est peut-être un petit peu jaloux. Et donc, quand il s'agit de tourner, 3 ans plus tard, Le Guépard et 8 et demi, les rivalités sont arrivées au maximum. Et c'est ce qui est passionnant dans ce livre, c'est que passant constamment d'un film à l'autre, d'un tournage à un autre, on s'aperçoit de ce qui est, sont les mesquineries entre artistes, mais de ce que sont également tous les aléas d'un tournage. Je trouve que c'est ça qui est intéressant, parce qu'on a tendance parfois à examiner le cinéma comme des universitaires ou comme des docteurs qui décortiquent un cadavre, c'est-à-dire comme si tout était voulu par le metteur en scène de A à Z. Or, on se rend compte, quand on voit un petit peu la réalité des tournages, qu'il n'en est rien, que c'est quelque chose qui peut évoluer et que il y a des questions humaines, il y a des questions qui tiennent à la disponibilité des studios, au tournage à l'extérieur, etc., etc. Mais ça, on le sait. Et qui fait ces choses font que le résultat final n'est pas forcément ce qu'il devait être au départ. Et on s'en rend compte aussi bien pour le film de Visconti, Le Guépard, que pour 8 et demi de Fellini. Pourquoi ? Parce que déjà dans les milieux communistes ou de gauche italienne, il y avait eu beaucoup de débats pour savoir s'il était normal d'adapter le roman de Lampedusa, noble sicilien, vieille famille et tout, même si c'était fait par quelqu'un qui était lui aussi de la plus vieille noblesse italienne, c'est-à-dire Visconti. Là, on se rend compte qu'au fil du tournage, la scène finale, qui est la scène finale du bal, et qui dure un quart du film à peu près, c'est-à-dire qui a demandé plus d'un mois de tournage, où on tournait pendant la nuit, et où les acteurs étaient épuisés, il y avait toutes les conditions difficiles de tournage dans le palais palermitain pour le film. Donc, Visconti finit par faire un film très personnel, alors qu'au départ, il était habitué à travailler sur un scénario qui était fait une fois pour toutes. Là, il s'exprime véritablement en tant qu'humain et avec ses propres problèmes dans toute la fin au milieu du bal, avec une identification évidente avec Burt Lancaster dans le rôle du prince Salina. Alors que, dans l'autre camp, si je puis dire, côté de 8 et demi, la fin également était... Le film, d'abord, au départ, était tout à fait différent. C'est l'histoire d'un metteur en scène qui hésite à faire un film, qui a toutes sortes de tourments, qui ne sait pas comment ça va se passer, qui revoit les femmes qu'il a aimées, les femmes qu'il pourrait aimer, les femmes dont il rêve, etc., etc. C'est tout à fait Fellini, ce côté-là. Et la fin, quand il s'agit de faire la fin, il avait prévu de faire une fin dans un train avec les personnages principaux interprété par Marcello Mastroianni et sa femme, et où il repensait à tout ce qui était ses tourments intérieurs. Et au même moment, il doit tourner, comme ça se faisait en Italie, une sorte de bande-annonce. Et pour l'idée de la bande-annonce, il fait venir toutes ses actrices et avec Marcello Mastroianni, avec son fouet. C'est une image qui est une image devenue iconique sur le tournage de 8 et demi. Et petit à petit, il se rend compte que c'est comme ça qu'il doit finir son film et que donc la scène du train qui devait être faite ne tient plus sur la durée et qu'il vaut mieux terminer par quelque chose de plus joyeux, quelque chose de plus positif, et qui est cette sorte de réconciliation autour du metteur en scène et de l'ego surdimensionné et de Fellini et du metteur en scène qui le représente. Donc c'est ce qui est très intéressant, c'est que dans ce livre de Francesco Piccolo, qui s'adresse plutôt à des spécialistes de cinéma, des gens qui connaissent les films, mais il y a ces fils qui s'entremêlent en permanence, ces films qui s'entremêlent en permanence. Ce qu'il faut savoir aussi, et ce que dit d'ailleurs Francesco Piccolo, c'est que après, au bout de quelques années, à la fin des années 60, Fellini et Visconti finissent par se réconcilier, au moins en apparence. Je ne sais pas si les sentiments y sont vraiment, mais ils font semblant de redevenir, sinon amis, du moins, alors qu'ils ne se saluaient pas pendant plusieurs années. Ils s'évitaient soigneusement. Et ce qui est intéressant aussi, c'est que Francesco Piccolo, pour compliquer le tout, met sa vie personnelle entre ces deux films. C'est-à-dire qu'il parle de lui, de son rapport au cinéma, et d'une certaine manière, tout ce livre repose sur le principe « Est-ce qu'on peut aimer deux films qui apparemment sont totalement opposés ?» Et quelle est la cohérence qui existe entre ces deux films si différents l'un de l'autre? Alors, c'est le contraire, et j'y reviens souvent quand j'en parle, de tout ce qui est une analyse universitaire, qui est le nez sur le guidon, et où on ne voit pas plus loin, et où on n'imagine pas combien faire un film est une affaire compliquée qui n'est jamais décidée d'avance. Crier,

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0: commun, en fait, hein, puisque le groupe s'est formé en 1972. Alors, il faut savoir qu'à la base, ça ne s'appelait pas les Goblins, hein, ça s'appelait Cherry Five. Et ils avaient sorti un premier album très inspiré par l'univers de King Crimson et des premiers de Genesis, à la fois une espèce de prog, un peu jazzy... qui était un peu leur envie du moment. Et c'est vrai aussi une période où il y a eu beaucoup, beaucoup de groupes dans cette période-là. Et c'est vrai que les Britanniques ont quand même dominé ce genre-là très, très particulier. Pour ce groupe, en fait, qui vendait peu entre 72 et 75, il va avoir une rencontre incroyable. Et ça, c'est... les destins des fois de la vie. Il faut savoir que Dario Argento, qui venait de faire sa trilogie animale, hein, L'oiseau plumage de cristal, Le chat à neuf queues et Quatre mouches de velours gris, avait travaillé avec Ennio Morricone. Voilà, Ennio Morricone avait signé la BO en 69 de L'oiseau plumage de cristal. Les deux hommes se sont plutôt bien entendus. Mais, comme beaucoup de metteurs en scène, au bout de trois films... Argento avait éprouvé l'envie de partir dans autre chose. Et en fait, c'est la maison de disques Cinevox qui existait déjà à l'époque qui a présenté donc le groupe Cherry Five, groupe en fait qui est composé de quatre membres dont je vais vous citer quand même les noms. Donc il y a le leader incontesté qui est le plus connu, qui a fait une grosse partie des compositions, qui fait du clavier, du synthétiseur, de l'orgue et du violon, c'est bien sûr Claudio Simonetti, qui fera aussi plus tard des BO sous son nom. Mais on trouve aussi à la basse Fabio Pignatelli, à la guitare Massimo Morante. Et à la batterie, ce qui va devenir important dans Goblin, c'est Agostino Marangolo qui va faire batterie, percussion et même des parties piano sur certains albums. Il en est que les cinq personnes, le groupe et Dario Argento se rencontrent, discutent. Argento vient donc de finir un film qui s'appelle Les frissons de l'angoisse, qui va peut-être être le film le plus célèbre de sa carrière, en tout cas celui-ci qui va le faire rayonner au niveau international absolument. Et les Cherry Five, puisqu'ils s'appellent encore comme ça, lui proposent plusieurs petits morceaux, des maquettes qui plaisent plutôt bien à Dario Argento. Mais Dario Argento, qui a toujours été un personnage à la fois autoritaire, déterminé, sûr de ses choix, annonce déjà qu'il veut changer le nom du groupe. C'est incroyable, mais ça va se faire, ça va s'appeler, donc il baptise, c'est Argento qui va baptiser le nom des Goblins. Et surtout, il vient de s'engueuler de manière assez violente avec le compositeur de jazz italien et de musique de film que moi j'aime particulièrement beaucoup, qui s'appelle Giorgio Gazzellini, qui lui a livré quelques morceaux composés pour Les frissons de l'angoisse qui ne correspondent pas du tout à Dario Argento. Vous verrez que dans l'histoire de la musique de film, les désaccords ont toujours été nombreux. J'en cite toujours quelques-uns, mais parce que les gens ne le savent peut-être pas, mais Lalo Schifrin avait composé une partie de la musique de L'Exorciste, qui n'avait pas du tout plu à Willem Friedkin. Michel Legrand avait composé la musique du Cercle Rouge de Melville, qui n'avait pas du tout plu à Jean-Pierre Melville. Henri Mancini avait composé la musique de Frenzy, qui n'avait pas du tout plu à Alfred Hitchcock et qui avait embauché à la place Ron Goodwin.
1: Et Bernard Herrmann s'était mal entendu après avec Hitchcock aussi.
0: Oui, Bernard Herrmann. Heureusement que les fans d'Hitchcock comme De Palma, Scorsese et Truffaut ont relancé sa carrière. Oui. Effectivement, tu fais bien de le dire, c'était sur la musique du rideau déchiré. Voilà. Enfin, l'histoire de la BO est nombreuse à ce moment-là et en Italie, c'est souvent aussi arrivé, même s'il y avait une production tellement énorme. On me demande souvent pourquoi il y a eu autant de compositeurs italiens, parce qu'il y avait une production pléthorique en Italie et qui travaillait beaucoup et qui faisait aussi beaucoup d'illustrations sonores. Enfin, né en 75, Les Goblins, la BO donc, de Profondo Rosso, qui va sortir chez Cinevox. Ça va être un succès phénoménal. Mais quand je vous dis phénoménal, c'est phénoménal. C'est-à-dire que le disque va sortir dans une quarantaine de pays, le film va sortir partout dans le monde. Et surtout, les gens vont pouvoir voir et cartifier ce que c'est exactement les Goblins et comprendre la musique des Goblins. À partir de là, ils n'étaient pas dans l'idée de repartir sur de la musique de film. Ils ont même enregistré un album assez curieux qui s'appelle Roller en 76, qui reste influencé.

par des groupes comme King Crimson ou même l'école de Canterbury en Angleterre, tout ça. Bon, très prog, trop prog même des fois, même si je sais qu'il a, il a ses fans et ses amateurs. Mais très vite, puisque l'album se vend pas du tout, alors que le Profondo Rosso s'est énormément vendu, Argento les rappelle et ça sera Suspiria, donc deuxième rencontre apocalyptique entre Argento et les Goblins. Et là, à partir de Suspiria, on est en 78, c'est le départ d'un âge d'or qui va durer à peu près 10 ans, où les Goblins vont être extrêmement demandés. Argento va produire le Zombie de Romero, donc ils vont se retrouver aussi au générique du Zombie de Romero, et on va vraiment voir toute la force de ce groupe et cette capacité à composer à la fois des morceaux qui peuvent sonner très, très funk, très électronique, avec des apports de l'orgue, tout ça, mais aussi avec une base rythmique absolument incroyable, et puis un climat, une ambiance unique. D'ailleurs, je le cite souvent, mais la musique de Zombie est un modèle absolu qui a été repris par même de manière anarchique. Hein. Stuart a toujours dit que dans L'Enfer des Armes, le film qu'il a fait dans les années fin 70, eh bien, il avait piqué des morceaux des Goblins, de Zombies, tellement il trouvait cette musique incroyable et qu'elle collait à la déchéance des images qu'il avait filmées dans L'Enfer des Armes. Il y aura aussi un réalisateur australien qui fera Patrick, qui sera primé à Avoriaz, qui va les appeler. Et puis, il y aura les adeptes d'Argento. Je pense bien sûr à Luigi Cozzi, qui était son grand copain, qui tenait d'ailleurs la boutique d'Argento à Rome, que j'avais eu la chance de rencontrer en 2002, qui avait fait un film très bis qui s'appelle Contamination, avec une très bonne musique des Goblins, mais aussi non, Bruno Mattei pour L'Autre Enfer ou Joe D'Amato pour Blue Holocaust, vont donner un terrain de jeu à des compositions tout à fait remarquables pour ce groupe. Alors là, on est au cœur de la réussite artistique des Goblins. On est en 1977. Ils vont tourner. Il y a un film qui se tourne sous la direction de Ezio G. Castellari qui s'appelle Action immédiate avec Fabio Testi. C'est la fin du polar italien. Hein. On est vraiment dans les derniers instants. Un polar qui se veut beaucoup plus violent, beaucoup plus noir, qui parle du phénomène et du problème de la drogue dans la péninsule italienne, qui va être, à l'image de l'Espagne, ravagée par l'arrivée des drogues dures. Et cette action immédiate est un polar tout à fait réussi, à mon avis, qui était sorti chez Artus, qu'on a plusieurs fois chroniqué ici. Pardon. La musique est signée Les Goblins, et je vous propose d'écouter un premier morceau, et puis à la fin d'émission, vous en écouterez un deuxième. Donc c'est un album qui a été composé que par des morceaux qui durent entre 40 secondes et 2 minutes, et qui est, à mon avis, l'une des plus belles compositions de ce groupe mythique.

0: Et voilà, on vient d'écouter donc les gobelins. Donc vous avez bien entendu justement la partie percussion basse qui sont vraiment mis en avant avec ce tempo-là qui tourne un petit peu en boucle et voilà et qui colle parfaitement d'ailleurs au cinéma de Enzo G. Castellari. Juste pour finir sur donc cet album qui ressort chez Cinévox, les Gobelins par la suite, ça sera de nouveau ils vont se remettre avec Argento avec la musique de Ténèbres en 1982 et puis il y aura aussi Phénoména qui va être important même si c'est plus Claudio Simonetti qui va travailler. Le groupe va par la suite se séparer. Ils vont rejouer, redonner des concerts. Bon, alors un peu à l'image de Fabio Frizzi qui avait fait les BO des films de Fulci, c'est devenu des références, ou John Carpenter, hein, donc tous ces gens qui ont fait de la musique à la fois électronique, prog, jazz. Mais surtout, ce qui est bien quand même, à mon avis, c'est que la musique de Gobelins existe sans les images. Si vous écoutez Profondo Rosso ou même Zombie, c'est des BO qu'on écoute avec un immense plaisir sans forcément avoir le film sous les yeux, puisqu'on a souvent reproché à certains que les musiques fonctionnaient que quand dans le cadre du film et qu'on avait du mal à les écouter. Alors que là, franchement, moi, je trouve que Gobelins, c'est souvent l'inverse. Les musiques tournent vraiment très, très bien et on réécoutera tout à l'heure un autre morceau.
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0: Allez, on passe à Luigi Comencini, Pierre.
1: Oui, metteur en scène italien, pas le plus connu, pas le plus encensé pendant longtemps. On a souvent considéré que c'était un réalisateur commercial et le début de sa carrière est en fait du cinéma grand public, commercial, intelligent. Son plus grand succès dans les années 50, c'est les deux premiers films de la série Pain Amour. C'est Pain Amour et Fantaisie, Pain Amour et Jalousie, qui avait eu un triomphe bien au-delà de l'Italie. Et c'est véritablement à partir du début des années 60 qu'on commence à penser que Luigi Comencini est un metteur en scène de très grande qualité, qui fait partie des plus grands. Et ça vient à fait que, coup sur coup, il tourne La Grande Pagaille, il tourne À cheval sur le tigre, il tourne Il commissario, c'est-à-dire qu'on se rend compte que par rapport à ce qu'avait été sa première période, qui était une période, disons pour aller très vite, de comédie italienne, il peut également traiter de façon très intelligente et très originale des sujets politiques, des sujets d'actualité pour l'Italie et revenir sur un passé qui n'est pas toujours glorieux. Et par la suite, Comencini va réaliser aussi plusieurs films qui vont vraiment marquer leur époque, le public, les spectateurs dans les années 70. C'est L'Incompris, c'est Pinocchio, c'est Casanova, un adolescent à Venise, c'est L'Argent de la Vieille. Et la plupart de ces films ont quelque chose en commun. Et pendant longtemps, là aussi, on a voulu voir Comencini que comme le cinéaste de l'enfance, c'est-à-dire un cinéaste qui ne s'exprimait jamais aussi bien que lorsqu'il avait à montrer des jeunes héros, des jeunes adolescents. Et les deux films dont je vais parler aujourd'hui montrent que ce n'est pas du tout le cas. Le premier, c'est un film de la première période, c'est-à-dire c'est un film de 1953, époque qu'on peut qualifier de commerciale, mais avec l'intelligence de Comencini qui, quand il fait du commerce, ne fait pas du bas de gamme. La Belle de Rome, c'est un film qui est tourné à Rome, comme le titre le dit très bien, et qui met en scène une jeune femme qui est belle, c'est Silvana Pampanini, qui était une actrice italienne très connue à l'époque, connue pour sa beauté, connue pour son talent. Et cette jeune Nanina veut absolument faire quelque chose dans sa vie et prête un peu à tout pour y arriver. Donc elle se fait recruter comme caissière dans un café. Et là, le patron lui tourne autour, le patron en plus est veuf. Mais également, il y a un voisin qui est tapissier et qui également tourne autour d'elle. Donc, c'est tout un jeu extrêmement subtil de savoir comment elle va arriver à ses fins. Ses fins, c'est qu'elle veut s'installer pour elle-même, ouvrir une trattoria avec son compagnon qui est un boxeur, qui n'a pas un plomb dans la tête, qui a l'air plutôt idiot, mais qu'elle aime. Alors, voilà, tout le film tourne autour de ces personnages. L'intrigue est une intrigue assez mince, mais il y a le talent des acteurs et le fait que Comencini réussit parfaitement à créer autour de cette intrigue, donc, qui est maigre, un climat, de faire quelque chose où on sent à la fois la présence de Rome et où on sent le jeu des acteurs. Les acteurs, ce n'est pas n'importe qui. C'est-à-dire qu'à côté de Silvana Pampanini, belle, attirante, ultra-romaine, il y a dans un rôle essentiel celui du tapissier qui est toujours prêt à aller courir le guilledou, c'est Alberto Sordi. Alberto Sordi, ben, on génial. Parle de génial, déjà, comme toujours, formidable ce qu'il fait, comment il réussit à tromper sa femme pour essayer d'aller lutiner la voisine, enfin bon, peu importe. Il y a également Paolo Stoppa, qui est un grand acteur italien, qu'on a beaucoup aimé dans des films de Visconti, mais qui a eu une très grande carrière. Et tout ça fait un film qui a beaucoup de charme, le charme en plus fait qu'il y a une belle musique de Nino Rota, qu'on voit Rome, qu'il y a une ambiance. Alors, ce n'est pas un film majeur, mais c'est un film charmant et qu'on retrouve avec plaisir. Il est présenté par Paola Palma, qui est très claire sur l'importance de ce film à cette époque. Le second film, en revanche, est beaucoup plus important dans la carrière de Comencini. C'est un film de 64 qui s'appelle « La ragazza di Bube », c'est-à-dire la copine, l'amie de Boubé. Boubé, c'est le personnage masculin important. Alors, le film est situé très précisément au moment de la libération de l'Italie, lorsque les troupes américaines arrivent en Italie et ont eu raison du fascisme déclinant. Et ça commence donc en juillet 1944. Et on voit comment une jeune femme qui vit dans sa famille avec son père, sa belle-mère, son petit frère, tombe sous le charme, si je puis dire, d'un combattant qui est un combattant antifasciste. Et ce combattant pense avant tout à son engagement politique. Donc leurs rapports, dans un premier temps, sont des rapports curieux parce qu'elle joue la club un petit peu capricieuse, un petit peu charmeuse, et essayant de le retenir. Lui, on se demande s'il l'aime vraiment, et en fait, il l'aime véritablement. Mais il se trouve que ce Boubé a commis un délit, c'est-à-dire qu'il a tué un affreux fasciste avec son fils. Et donc, il faut, dans un premier temps, qu'il se mette un petit peu au large. Il va en Yougoslavie, caché par ses collègues, enfin, camarades. L'héroïne va l'attendre, tombe sous le... est séduite par un autre garçon qui est tout à fait différent, caractère beaucoup plus doux, beaucoup plus poétique. Et lorsque revient Boubé, alors qu'on croit que c'est la libération, que tout va être beaucoup plus simple, il est mis en prison et il a une très lourde peine de prison de 14 ans. Et donc, le film commence lorsque l'héroïne du film va le revoir en prison. C'est un retour en arrière et on apprend après qu'elle va le revoir régulièrement, deux fois par mois, tous les deux, depuis 7 ans, et qu'elle va avoir à le faire encore pendant 7 ans. Donc, je résume très mal, je pense, l'intrigue. Ce qui est important, c'est de voir comment Comencini réussit à montrer ces ambiguïtés de la libération en Italie. Comment, alors qu'on aurait pu s'attendre à ce que, d'un côté, tous les fascistes soient condamnés, qu'il y ait un changement dans le traitement politique, ce n'est pas le cas, puisqu'on voit également, il y a une scène qui montre très clairement la proclamation de la République. Ce qui est intéressant également d'un point de vue de cinéma, c'est l'interprétation dans le rôle principal de Claudia Cardinale. Claudia Cardinale, en 64, elle tourne coup sur coup Le Guépard, 8,5 et La Ragazza di Boubé, c'est-à-dire que c'est carton plein, si je puis dire.
0: Ah, c'est clair.
1: Et donc là, elle est formidable du début jusqu'à la fin. Et à côté d'elle, il y a deux acteurs. Alors, c'est très curieux, ça tient à la coproduction italienne. C'est donc Georges Chakiris, qui est américain d'origine grecque et qui s'était révélé dans West Side Story. Et également, côté le copain qui rencontre l'héroïne dans le film, c'est Marc Michel, qui a tourné avec Jacques Demy, et qu'on reverra après. Donc, une distribution qui est assez hétéroclite, mais surtout, bon, le film, il faut le retenir pour son importance politique. Comment Comencini traite formidablement cette période délicate de la libération en 1944-1945 en Italie, et comment Claudia Cardinale est du début jusqu'à la fin, puisque tout le film repose sur elle, formidable, d'une intelligence, d'une finesse, d'une variété de jeux.
0: Mais c'est une super comédienne. Hein,
1: super comédienne, moi, j'adore, hein. Rien que pour Claudia Cardinale, et ça vaut la peine de le voir. La présentation est faite par Aurore Renaud, très intelligente, un petit peu débit de mitraillette, mais enfin, il faut accepter cela.
0: Bon, merci, merci beaucoup, Pierre. 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

Alors, le second livre, c'est My Name is Thorson Wells. C'est un livre collectif qui a paru à la table ronde, également à la fin de l'année dernière, et qui a été publié à l'occasion d'une exposition qui s'est tenue à la Cinémathèque française entre octobre 2025 et janvier 2026. Le livre est fait sous la direction de Frédéric Bonneau, qui est le directeur général de la Cinémathèque française, et avec une présentation de Costa Gavras, qui est le président de la Cinémathèque française. Alors là aussi, on croit tout connaître d'Orson Welles, si en fait on se rend compte en lisant cet ouvrage qu'on ne connaît pas tout. Pourquoi ? Parce qu'il repose sur des témoignages très

0: connu, celui qui a fait la gloire d'Orson Welles, c'est Citizen Kane, qui sort en 1941. Ce qu'on ne savait pas forcément, c'est que Sartre avait détesté le film, ou ne l'aimait pas du tout, alors que Aragon l'a défendu. Et que ce n'est pas du jour au lendemain qu'un film est un chef-d'œuvre qui est admiré par tout le monde. Il y a toute une évolution qui se fait dans le temps. Et alors, ce qui est intéressant, donc, toujours dans ce bouquin, c'est qu'on suit la carrière de Welles en étudiant sa famille privilégiée, de la très haute, mais un peu artiste, un peu déglinguée. Ce qui a été son amour profond du théâtre, de Shakespeare en particulier, et ça depuis l'âge le plus tendre, puisqu'on le présentait comme un petit génie, alors qu'il n'avait que 8-10 ans. Il adore Shakespeare déjà à l'époque, il fait du théâtre. Il continue à faire du théâtre en allant en Irlande, à Dublin. Ensuite, il retourne aux États-Unis, et c'est là qu'il est pendant plusieurs années, un homme dans les années 30, un homme de radio, un homme également très marqué par son époque, il est rooseveltien, mais qui n'hésite pas à faire des coups qui font parler de lui. C'est le cas de l'adaptation de La Guerre des Mondes, où on sait que le public américain se dit « ça y est, les Martiens débarquent, mettons-nous à l'abri ». Hein, c'est ce qui fait aussi la gloire d'Orson Welles, et c'est ce qui explique qu'en 1941, il peut faire un film en totale indépendance. Mais c'est la première et la dernière fois. C'est-à-dire que toute la suite, c'est, je ne dirais pas un chemin de croix, parce que je ne crois pas dans le sens du cinéma d'Orson Welles, mais c'est un combat continuel et un combat qui est souvent perdu d'avance, parce qu'on n'est pas certain que Welles avait véritablement envie de faire certains films. Et qui, quand il commence, est voué à l'échec parce qu'au final, très souvent, les producteurs coupent, tranchent dès La Splendeur des Amberson.
1: Il en sortira quand même des grands films.
0: Mais quand les films sortent, et des grands films, moi, par exemple, j'aime beaucoup Dossier secret, ou j'aime
1: La
0: Soif du mal, mais c'est des films qui ont été charcutés à leur sortie. Et ce n'est que récemment qu'on découvre des copies qui sont à peu près ce que souhaitait Orson Welles. Donc, et Welles se lance également de plus en plus. Alors, on sait qu'il a une carrière d'acteur. Il s'en fiche un petit peu. C'est-à-dire qu'il fait tout et n'importe quoi. Mais, par exemple, dans Le Troisième Homme, quelle est la part exacte ? Et ça, tout ça, c'est des questions qui sont posées dans cet ouvrage. Quel est le rôle exact d'Orson Welles ? Quelles sont les séquences qui sont du Welles et pas du Lean ? C'est une discussion continuelle.
1: Carol Reed,
0: je veux dire. Oui, c'est pas David Lean, c'est Carol Reed. Et ainsi de suite. Donc, c'est passionnant de lire cet ouvrage, qui est très divers, très varié, reposant sur des points de vue qui sont parfois très opposés. Par exemple, en ce qui concerne le rapport de Welles avec l'Espagne. Il était anti-franquiste, mais il adorait la corrida. Il a vécu une grande partie en Espagne. Sur le tournage du Procès, sur le tournage de tous ces films qui sont portés par le génie de Welles, mais qui en même temps ne sont pas totalement réussi parce que la
1: relation avec Jeanne Moreau aussi.
0: La relation avec Jeanne Moreau, il n'en est pas trop question.
1: Ouais, il n'en parle
0: mais
1: pas.
0: Il est question, bien sûr, de sa relation avec Rita Hayworth.
1: Ouais.
0: Et il est question également de tous ceux et celles qui jouent un rôle autour de lui. Et je donne la conclusion de Philippe Garnier, qui a fait un article qui est dans cet ouvrage. L'article s'intitule « La totalité de Welles ». Malgré l'indéniable envergure de l'homme et de l'œuvre, il restera un cinéaste pour épiphieux. Et c'est un peu ça, c'est-à-dire qu'on se rend compte que, à l'exception de Citizen Kane, qui est véritablement à 100% une œuvre d'auteur, tous les autres films sont certes des œuvres d'auteur parce qu'il y a la patte d'Orson Welles, mais ce n'est jamais exactement ce qu'il aurait souhaité au départ.
1: Ouais.
0: Et c'est ce que montre très bien cet ouvrage.
1: Ah ouais, et puis on a charcuté sur La Splendeur des Amberson, c'est affreux.
0: Amberson en a charcuté. Mmh. Ensuite, il n'a pas pu faire ce qu'il voulait faire.

0: le criminel, c'est pas totalement ce qu'il voulait.
1: Oui, mais c'est génial quand même.
0: Mais c'est génial quand même.
1: Le criminel, c'est génial.
0: C'est-à-dire que même dans les films les moins welsiens, il y a la marque quand même.
2: Mais ce qui est bizarre, c'est qu'il n'est pas le seul à avoir eu des problèmes avec les producteurs. Donc pourquoi est-ce qu'il n'y a pas un aura?
0: Mais je
2: pense
0: que
2: ça a joué
0: à la personnalité. Voilà, c'est-à-dire que Welles, ce qui est intéressant, c'est que. Bon, disons les choses, il ne se prend pas pour rien. C'est un personnage qui est encombrant, et physiquement, oui. Et intellectuellement, et qui a été porté par une idée de génie au départ, tout l'homme de radio, celui qui a bouleversé l'Amérique. Et par la suite, il faut qu'il vive avec sa propre image, et c'est parfois pas facile.
1: Merci infiniment, Pierre, c'était passionnant. 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
1: Allez, on va partir en Italie et on va vous parler de Goblin, groupe italien mythique, des Romains en fait, hein, puisque le groupe s'est formé en 1972. Alors, il faut savoir qu'à la base, ça s'appelait pas les Goblins, hein, ça s'appelait Cherry Five, et ils avaient sorti un premier album très inspiré par l'univers de King Crimson et des premiers de Genesis, à la fois une espèce de prog, un peu jazzy... qui était un peu leur envie du moment. Et c'est vrai aussi une période où il y a eu beaucoup de groupes dans cette période-là. Et c'est vrai que les Britanniques ont quand même dominé ce genre-là très, très particulier. Pour ce groupe, en fait, qui vendait peu entre 72 et 75, il va avoir une rencontre incroyable. Et ça, c'est... les destins des fois de la vie. Il faut savoir que Dario Argento, qui venait de faire sa trilogie animale, hein, L'oiseau plumage de cristal, Le chat à neuf queues et Quatre mouches de velours gris, avait travaillé avec Ennio Morricone. Voilà, Ennio Morricone avait signé la BO en 69 de L'oiseau plumage de cristal. Les deux hommes se sont plutôt bien entendus. Mais

0: de l'orgue et du violon, c'est bien sûr Claudio Simonetti, qui fera aussi plus tard des BO sous son nom. Mais on trouve aussi à la basse Fabio Pignatelli, à la guitare Massimo Morante et à la batterie, ce qui va devenir important dans Goblin, c'est Agostino Marangolo qui va faire batterie, percussion et même des parties piano sur certains albums. Il en est que les cinq personnes, le groupe et Dario Argento se rencontrent, discutent. Argento vient donc de finir un film qui s'appelle Les Frissons de l'Angoisse, qui va peut-être être le film le plus célèbre de sa carrière, en tout cas celui-ci qui va le faire rayonner au niveau international absolument. Et les Cherry Five, puisqu'ils s'appellent encore comme ça, lui proposent plusieurs petits morceaux, des maquettes qui plaisent plutôt bien à Dario Argento. Mais Dario Argento, qui a toujours été un personnage à la fois autoritaire, déterminé, sûr de ses choix, annonce déjà qu'il veut changer le nom du groupe. C'est incroyable. Mais ça va se faire, ça va s'appeler, donc il baptise, c'est Argento qui va baptiser le nom des Goblins. Et surtout, il vient de s'engueuler de manière assez violente avec le compositeur de jazz italien et de musique de film que moi j'aime particulièrement beaucoup, qui s'appelle Giorgio Gasellini, qui lui a livré quelques morceaux composés pour Les Frissons de l'Angoisse qui ne correspondent pas du tout à Dario Argento. Vous verrez que dans l'histoire de la musique de film, les désaccords ont toujours été nombreux. J'en cite toujours quelques-uns, mais parce que les gens ne le savent peut-être pas, mais Lalo Schifrin avait composé une partie de la musique de L'Exorciste, qui n'avait pas du tout plu à William Friedkin. Michel Legrand avait composé la musique du Cercle Rouge de Melville, qui n'avait pas du tout plu à Jean-Pierre Melville. Henri Mancini avait composé la musique de Frenzy, qui n'avait pas du tout plu à Alfred Hitchcock et qui avait embauché à la place Ron Goodwin.
1: Et Bernard Herrmann s'était mal entendu après avec Hitchcock aussi.
0: Oui, Bernard Herrmann. Heureusement que les fans d'Hitchcock comme De Palma, Scorsese et Truffaut ont relancé sa carrière. Effectivement, tu fais bien de le dire, c'était sur la musique du Rideau déchiré. Voilà. Enfin, l'histoire de la BO est nombreuse à ce moment-là et en Italie, c'est souvent aussi arrivé, même s'il y avait une production tellement énorme. On me demande souvent pourquoi il y a eu autant de compositeurs italiens, parce qu'il y avait une production pléthorique en Italie et qui travaillait beaucoup et qui faisait aussi beaucoup d'illustrations sonores. Enfin, né en 75, Les Goblins, la BO donc, de Profondo Rosso, qui va sortir chez Cinevox. Ça va être un succès phénoménal. Mais quand je vous dis phénoménal, c'est phénoménal. C'est-à-dire que le disque va sortir dans une quarantaine de pays, le film va sortir partout dans le monde. Et surtout, les gens vont pouvoir voir et cartifier ce que c'est exactement les Goblins et comprendre la musique des Goblins. À partir de là, ils n'étaient pas dans l'idée de repartir sur de la musique de film. Ils ont même enregistré un album assez curieux qui s'appelle Roller en 76, qui reste influencé par des groupes comme King Crimson ou même l'école de Canterbury en Angleterre, tout ça. Bon, très prog, trop prog même des fois, même si je sais qu'il a, ses fans et ses amateurs. Mais très vite, puisque l'album ne se vend pas du tout, alors que le Profondo Rosso s'est énormément vendu, Argento les rappelle et ça sera Suspiria, donc deuxième rencontre apocalyptique entre Argento et les Goblins. Et là, à partir de Suspiria, on est en 78, c'est le départ d'un âge d'or qui va durer à peu près 10 ans, où les Goblins vont être extrêmement demandés. Argento va produire le Zombie de Romero, donc ils vont se retrouver aussi au générique du Zombie de Romero, et on va vraiment voir toute la force de ce groupe et cette capacité à composer à la fois des morceaux qui peuvent sonner très, très funk, très électronique, avec des apports de l'orgue, tout ça, mais aussi avec une base rythmique absolument incroyable, et puis un climat, une ambiance unique. D'ailleurs, je le cite souvent, mais la musique de Zombie est un modèle absolu qui a été repris par même de manière anarchique. Hein. Tuark a toujours dit que dans L'Enfer des Armes, le film qu'il a fait dans les années fin 70, et bien il avait piqué des morceaux des Goblins, de Zombies, tellement il trouvait cette musique incroyable et qu'elle collait à la déchéance des images qu'il avait filmées dans L'Enfer des Armes. Il y aura aussi un réalisateur australien qui fera Patrick, qui sera primé à Avoriaz, qui va les appeler. Et puis, il y aura les adeptes d'Argento. Je pense bien sûr à Luigi Cozzi, qui était son... son grand copain qui tenait d'ailleurs la boutique d'Argento à Rome, que j'avais eu la chance de rencontrer

rencontré en 2002, qui avait fait un film très bis qui s'appelle Contamination, avec une très bonne musique des Goblins, mais aussi non, Bruno Mattei pour L'Autre Enfer ou Joe D'Amato pour Blue Holocaust. Vont donner un terrain de jeu à des compositions tout à fait remarquables pour ce groupe. Alors là, on est au cœur de la réussite artistique des Goblins. On est en 1977. Ils vont tourner. Il y a un film qui se tourne sous la direction de Ezio G. Castellari qui s'appelle Action immédiate avec Fabio Testi. C'est la fin du polar italien. Hein. On est vraiment dans les derniers instants. Un polar qui se veut beaucoup plus violent, beaucoup plus noir, qui parle du phénomène et du problème de la drogue dans la péninsule italienne, qui va être, à l'image de l'Espagne, ravagée par l'arrivée des drogues dures. Et cette action immédiate est un polar tout à fait réussi, à mon avis, qui était sorti chez Artus, qu'on a plusieurs fois chroniqué ici. Pardon. La musique est signée Les Goblins, et je vous propose d'écouter un premier morceau, et puis en fin d'émission, vous en écouterez un deuxième. Donc c'est un album qui a été composé que par des morceaux qui durent entre 40 secondes et 2 minutes, et qui est, à mon avis, l'une des plus belles compositions de ce groupe mythique.

Et voilà, on vient d'écouter donc les Goblins. Donc vous avez bien entendu justement la partie percussion basse qui sont vraiment mis en avant avec ce tempo-là qui tourne un petit peu en boucle voilà, et qui colle parfaitement d'ailleurs au cinéma de Enzo G. Castellari. Juste pour finir sur donc cet album qui ressort chez Cinévox, les Goblins par la suite, ça sera de nouveau ils vont se remettre avec Argento avec la musique de Ténèbres en 1982, et puis il y aura aussi Phénoména qui va être important, même si c'est plus Claudio Simonetti qui va travailler. Le groupe va par la suite se séparer. Ils vont rejouer, redonner des concerts. Bon, alors un peu à l'image de Fabio Frizzi qui avait fait les BO des films de Fulci, c'est devenu des références, ou John Carpenter, hein, donc tous ces gens qui ont fait de la musique à la fois électronique, prog, jazz. Mais surtout, ce qui est bien quand même, à mon avis, c'est que la musique de Goblin existe sans les images. Si vous écoutez Profondo Rosso ou même Zombie, c'est des BO qu'on écoute avec un immense plaisir, sans forcément avoir le film sous les yeux, puisqu'on a souvent reproché à certains que les musiques fonctionnaient que quand dans le cadre du film, et qu'on avait du mal à les écouter. Alors que là, franchement, moi, je trouve que Goblin, c'est souvent l'inverse. Les musiques tournent vraiment très très bien, et on réécoutera tout à l'heure un autre morceau. 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
1: Alors, qu'est-ce que je pourrais vous dire? J'ai un pavillon en banlieue avec un jardin et un potager.
2: Ah bon? Vous plantez des gros choux, des petites carottes?
1: Ben voilà, exactement, c'est ma passion. La culture biologique.
2: Ah bah ben c'est très bien. Et à part vos gros choux et vos petites carottes, qu'est-ce que vous faites?
1: Je suis fonctionnaire. J'espère que vous n'avez rien contre les fonctionnaires.
2: Oh, ben pas du tout.
1: Ah, bon.
2: Vous êtes à la SNCF?
1: Non, je... J'ai des relations administratives avec le public.
3: Mais monsieur le percepteur, enfin, comment voulez-vous que je les paie ces impôts? Vous pouvez quand même donner un petit délai. C'est Noël, dans 3 jours.
1: Vous m'avez préparé un dossier.
3: Ah oui, j'ai préparé ça. Voilà le dossier, pardon. Voilà. Oh, mais qu'est-ce que ça fait là, ça?
1: Je vois que vous organisez des tournées au Moyen-Orient. Ça marche bien, ça.
3: Non, moi, je suis un tout petit. On devrait me détaxer, moi, parce qu'avec mes artistes...
1: Artistes?
3: Mais parfaitement artistes. Moi, je fais pas de la plume au cul, monsieur. Moi j'ai monté casse-noisette chez l'émir de Koweït. J'apporte la culture française à l'étranger, voilà ce que je fais.
1: Vous avez toujours votre Rolls?
3: Oui, j'ai Rolls. C'est quand même pas un signe extérieur de richesse, la Rolls, parce que c'est une camionnette. Alors, ça me sert à transporter le matériel, les costumes...
1: Que vous entreposez dans notre château en Auvergne? C'est un hangar, ça.
3: C'est pas un hangar, bien sûr, c'est pas un hangar. C'est une masure, c'est une ruine.
1: Un tas de pierres.
3: Un tas de pierres.
1: Du 13e siècle, classé par les monuments historiques.
3: Les monuments historiques, si on les écoutait, on classerait tout. Ils classent même des bidonvilles, on m'a dit. Alors, voyez. Non, puis j'ai trop de frais là-dedans. Moi, je peux plus payer. C'est pas compliqué, je peux plus.
1: Bah oui, avec ce que vous déclarez comme revenu, on se demande même comment vous arrivez à vivre.
2: Il y a quand même bien des cas dramatiques.
1: Oh. Oui, enfin, 1 pour 10 fraudeurs.
2: Oh.
1: Non, c'est pas commode, vous savez, un percepteur, c'est presque aussi détesté qu'un flic.

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1: L'agenda de Radio Radio Plus vous recommande l'exposition Ivresse au musée Paul Dupuy jusqu'au 29 septembre. Le musée Paul Dupuy est le musée des arts précieux de Toulouse. Cette exposition montre comment l'alcool exerça une fascination ou provoqua des mises en garde au fil des siècles. Le parcours présente ainsi l'histoire des représentations du boire et de l'ébriété en France, par le biais d'affiches principalement, mais aussi de dessins, d'estampes, d'objets et peintures issus des collections municipales. Il s'agit d'un voyage dans le monde de l'ivresse qui s'intéresse autant à la célébration du boire qu'aux discours de condamnation qui l'ont accompagné au fil des siècles. Le visiteur est ainsi confronté à l'évolution du regard porté sur l'alcool à travers l'histoire de l'art et des représentations populaires entre euphorie collective, rituel social, outils publicitaires et problèmes de santé publique.

Nous écoutions le Chœur infernal, extrait d'Orphée aux Enfers, opéra d'Offenbach, créé en 1858 et révisé en 1874, interprété ici par le Chœur et l'Orchestre du Capitole sous la direction de Michel Plasson. L'exposition Ivresse, proposée par le musée Paul Dupuis, est visible jusqu'au 29 septembre à Toulouse. Le parcours est divisé en deux sections, boire et déboire. La première section explore les dimensions festives, symboliques et sociales de la consommation d'alcool. Des bacchanales antiques au café du XIXe siècle, les œuvres exposées montrent comment le vin et les spiritueux ont longtemps accompagné les célébrations religieuses, les banquets ou encore les moments de convivialité. Avec l'essor des alcools industriels au XIXe siècle, l'imaginaire publicitaire contribue à glamouriser la boisson, souvent incarnée par des figures féminines séduisantes sur les affiches et les images populaires. Cette esthétique de la fête et du plaisir contraste fortement avec les discours médicaux et moraux qui émergent à la même époque. La seconde partie de l'exposition met en lumière le basculement progressif de l'ivresse vers un sujet de condamnation sociale et sanitaire. Les artistes y représentent avec un réalisme de plus en plus cru les effets physiques et psychologiques de l'alcool dans un contexte marqué par l'augmentation massive de la consommation au XIXe siècle.

Nous écoutions Annie Cordy, il s'agit de son premier succès, c'était en 1953. L'exposition Ivresse se poursuit jusqu'au 29 septembre au musée des arts précieux Paul Dupuy à Toulouse. Ivresse interroge les mécanismes sociaux et politiques qui façonnent encore aujourd'hui notre rapport à l'alcool, tiraillé entre campagnes de prévention, traditions viticoles et enjeux économiques. Une exposition essentiellement constituée d'affiches publicitaires qui propose un parcours au cœur des représentations liées à l'alcool.

0: Nous écoutions Boris Vian, Je bois, c'était en 1956. L'exposition Ivresse est visible jusqu'au 29 septembre au Musée des Arts Précieux de Toulouse, le musée Paul Dupuy. Une exposition consacrée à l'histoire des représentations liées à l'alcool, avec principalement des affiches, mais également des dessins, des estampes, des objets et des peintures issues des collections municipales. Outre les deux sections « Boire et déboire » qui découpent le parcours de cette exposition, une salle accueille la reconstitution d'un bar de la Belle Époque où sont rangés des verres, bouteilles, caves à liqueurs qui sont issus des collections du musée Paul Dupuy. L'exposition « Ivresse » jusqu'au 29 septembre au musée des Arts Précieux Paul Dupuy à Toulouse.
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